Une chanson spéciale pour tous les Léo gagnés qui sont à l'écoute, et Dieu sait qu'il y en a plusieurs. C'était les deux frères sur Oui dans la radio, que des hits. Et d'ailleurs, oui, on en a un super de bon parce que Claude Dubois, il est toujours actif, fait toujours des spectacles. Le voici en souvenir avec Femme de société en compagnie de Léo Kay sur Oui.

0: L'amour dans le désert, c'était l'excellent Stéphie Choc sur Oui. 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Daniel Boucher, la Dezise sur Oui.
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Tiré de Star Academy Souvenir et C'est pas fini, c'est rien qu'un début, reprise d'un succès d'Emmanuel sur votre radio. Oui, que de la bonne musique, que des hits. Et en souvenir, Annie Villeneuve est tombée à l'eau, en espérant que ce ne soit pas votre cas.

je croirai tout de nous dire Bruno Labrie. Alors, vous pouvez croire ce qu'on va vous servir dans les actualités dans un petit moment. Et moi, je vous reviens compter de 21h pour la portion franco de notre soirée. Et c'est Monsieur Luc de la Rochelière qui nous conduit aux actualités avec Cash City.

0: Le jeudi 1er octobre, ici Yannick Denoncourt et voici l'info Oui Radio. Le maire de Lévis, Stephen Blainey, se dit prêt à accueillir Test Canada si la Mauricie refuse le projet. Il estime que les éoliennes et l'hydrogène représentent des occasions économiques et environnementales, notamment pour réduire les dépenses du Québec en gaz naturel américain. À Shawinigan, le maire Yves Lévesque demeure favorable au projet et souhaite que le BAP puisse trancher sur ses impacts et son acceptabilité. La démolition du silo de l'ancienne usine Belgo à Shawinigan, qui a commencé hier, s'est poursuivie aujourd'hui. C'est dans ce silo que Victoria Jacob, 15 ans, avait fait une chute mortelle en avril 2025. Sa famille se dit soulagée de voir enfin disparaître cette structure qui attirait encore des jeunes malgré sa dangerosité. L'entreprise Probé réalise les travaux à ses frais pour environ 50 000 $. La famille espère ainsi retrouver le cellulaire de Victoria dans les débris. La ville de Shawinigan procède actuellement à des travaux de réfection au plafond de la salle de spectacle Philippe Filion du Centre des Arts. Par conséquent, les spectacles prévus ce week-end seront déplacés à une date ultérieure. La Ville de Shawinigan et Culture Shawinigan travaillent de pair afin de réaliser les travaux nécessaires, tout en limitant les impacts sur la population, les artistes, les producteurs, les activités prévues au Centre des Arts. D'ailleurs, les activités prévues à l'extérieur de la salle de spectacle sont maintenues. Les expositions présentées au Centre des Arts demeurent donc accessibles au public et les bureaux administratifs poursuivent leurs activités normalement. Charles Milliard du Parti libéral accuse son adversaire péquiste d'être déconnecté de la réalité des Québécois avec son projet d'abolir le poste de lieutenant-gouverneur. Le chef du PLQ convient que les Québécois ne sont pas attachés à la monarchie, mais que ce sujet n'est pas leur priorité actuellement.
1: Ils sont encore plus attachés à avoir un toit sur la tête, à avoir une job, à avoir de l'argent pour payer leur loyer. C'est beaucoup plus ça, les priorités. Alors, quelqu'un qui aspire à être premier ministre et qui dit « on va faire une semaine sur la monarchie », ça démontre son manque d'intérêt sur les enjeux pressant des Québécois.
0: À quatre jours des élections, la chef de la Coalition Avenir Québec avoue qu'elle n'a pas bien maîtrisé le dossier de l'ingérence américaine. Elle répète cependant que le Québec et le Canada sont sous attaque des États-Unis. La chef de la CAQ était au micro de Cogeco ce matin.
2: J'aurais dû attendre d'avoir plus d'informations avant de me prononcer. Et c'est ça que je ferais différemment. Mais ça n'enlève pas l'affaire centrale, à savoir qu'on est sous attaque là, quelque part. On cherche à nous déstabiliser. Ça peut passer par différentes mesures. Puis la volonté, il y a tant qu'il y a eu, par exemple, d'avoir une négociation bilatérale avec le Québec dans le cadre de la révision de l'entente avec les États-Unis. Ça, c'en est une façon aussi d'essayer de fragiliser le Canada.
0: Alors que la pression des tarifs douaniers américains a eu raison de trois fabricants de meubles québécois le printemps dernier, la direction de Canadel à Louisville estime malgré tout qu'elle s'en sort passablement bien. En entrevue, le directeur stratégique d'affaires chez Canadel, Jean-Philippe Deveau, a d'abord expliqué que ces entreprises qui ont dû fermer leurs portes au printemps dernier rencontraient déjà des difficultés financière. Il s'agit des usines Bestar à Lac-Mégantic, South Shore à Quaticook et Nouveau Concept à Mirabel. En ce qui concerne Canada, la situation est tout autre. La variété des meubles exportés aux États-Unis permet d'avoir une marge de manœuvre en fonction des tarifs américains de 50% sur les meubles en vigueur depuis le 22 août.
3: Ces entreprises-là avaient quand même déjà des difficultés financières. Hein. On n'a pas la coupe aux lèvres, mais quand on se compare, on se console. On a réussi là, à trouver des manières de passer des produits aux États-Unis, de sauver juste des tarifs. Donc, ça nous permet de se positionner justement à entrer aux États-Unis sans avoir toute la ligne de produits grand complet qui se trouve à être là, impactée avec la 50%. De notre côté, avec l'éventail de produits qu'on a, on est en mesure de faire des changements. D'un peu, là, préserver nos acquis.
0: De plus, dit-il, aucune mise à pied n'a eu lieu.
3: On est vraiment chanceux. On continue à travailler très fort ici. L'idée, c'est de maintenir les emplois. T'sais, présentement, nos clients, ils nous supportent beaucoup là-dedans. On a des bonnes entrées de commandes présentement, malgré tout ce qu'on voit. Oui. Donc, nous, de notre côté, on peut pas se plaindre. C'est positif ce qu'on voit. T'sais, au moins, on est capable de naviguer là-dedans.
0: L'Association des fabricants de meubles et le syndicat Unifor réclament d'urgence des mesures d'aide publique, une stratégie de soutien à long terme pour éviter d'autres faillites dans les régions. Un train à grande vitesse Toronto-Québec comme celui que propose de construire le gouvernement fédéral coûterait entre 75 et 113 milliards de dollars selon le calcul de la directrice parlementaire du budget. Dans un rapport rendu public aujourd'hui, le bureau de la directrice parlementaire du budget, Annette Ryan, arrive à cette conclusion après avoir analysé des projets de TGV réalisés ailleurs dans le monde. La facture estimée entre 75 et 113 milliards de dollars est donc plus élevée que la fourchette évoquée jusqu'à présent par le gouvernement fédéral et la société d'État Alto, qui est de 60 à 90 milliards de dollars. La directrice parlementaire du budget note que le gouvernement du premier ministre Mark Carney a adopté des projets de loi visant à atténuer les risques liés à la gouvernance, aux aspects juridiques et à la gestion de projets, des éléments qui ont entraîné des explosions de coûts dans des projets au Royaume-Uni et aux États-Unis. Par ailleurs, elle note que le tracé actuel comporte des étapes qui pourraient s'accompagner de coûts considérables, comme la construction d'un tunnel pour relier Laval et Montréal. Voilà qui complète l'info. 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

cette soirée en ce jeudi soir sur Oui, un beau 60 minutes de musique franco et notre premier invité ce soir, Nicola Ciccone, qui poursuit l'aventure de Beautiful Madness, son 16e album paru en septembre 2025. Et particularité, les 13 chansons sont en anglais et certaines compositions remontent à plusieurs décennies. Le disque lui a permis de revenir vers ses influences folk, blues, rock et country. Il dépasse maintenant les 200 chansons enregistrées en carrière. Le voici, Je t'aime pas, je t'adore, Nicola Ciccone, sur Oui. Je t'aime.

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1: Stéphanie Lapointe est avec l'infidèle sur Oui, notre prochain invité, Steve Fizet, qui nous a quittés à l'âge de 68 ans seulement le 7 novembre 2015. Alors, c'était un arrêt cardiaque à l'hôpital Maisonneuve-Rosemont. Il s'était d'ailleurs retiré de la vie publique dès 1979, après une carrière marquée notamment par les téléromans au Québec, ainsi que son grand succès, Les Chemins d'été, que beaucoup connaissent comme Dans ma Camaro, sont des paroles de Luc Plamondon et une musique d'André Gagnon. Alors, on le retrouve justement avec ce succès, Les Chemins d'été, Steve Fizet sur Oui.

t'avoir aidé, c'est un hit pour Florent Pagny sur Oui. Et notre prochain invité, Patrick Juvet, qui nous a quitté le 1er avril 2021, mais son catalogue continue évidemment de circuler, particulièrement ses grands succès disco. Ce qui est amusant à raconter, c'est qu'avant le disco et les paillettes, Juvet avait une solide formation de pianiste classique. Et il n'était pas seulement interprète, il composait. Il a notamment écrit la musique du succès de Claude François, Le lundi au soleil. Patrick Juvet, qui a représenté la Suisse à l'Eurovision en 1973 avec « Je vais me marier, Marie ». Et puis, quelques années plus tard, changement radical d'univers, il devient une vedette internationale du disco avec « Où sont les femmes »,« I love America » et bien d'autres. Deux Patrick Juvet presque complètement différents dans une seule carrière. Et là, c'est dans un registre tout à fait bleu, on pourrait appeler ça comme ça, mais bleu au cœur, Patrick Juvet sur Oui.

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0: hit d'Isabelle Boulay, je t'oublierai sur Oui en ce jeudi soir. Prochains invités, René et Nathalie Simard. Ben, cette Nathalie qui est ici sur les ondes de Oui tous les jours, du lundi au vendredi, elle vient de terminer la portion 2026 de la comédie musicale Évangeline. La dernière représentation avait lieu le 13 septembre au Grand Théâtre de Québec. Après une aventure commencée en février et passée par Québec, Montréal, Trois-Rivières et Moncton, le spectacle a attiré plus de 60 000 spectateurs depuis sa création. Nathalie y incarnait Sœur Marguerite. La voici avec son frère René et un autre classique, un autre hit, Tourne la page sur Oui.
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Voyager sans toi, c'était Mario Pelcha sur Oui, Beau Dommage. Alors, donc, ben, pour les personnes qui adorent Beau Dommage, il y a quelque chose de tout récent. Beau Dommage, c'est bien gravé dans ma mémoire de Jean-François Brassard, publié à l'automne 2025. Donc, ce livre de plus de 300 pages a nécessité 2 années de travail et la participation des membres du groupe. Il contient quantité de photos, documents d'archives et d'anecdotes. Alors, pour les fans, c'est à se procurer. Bonne fête soirée, mesdames, messieurs, à demain. Beau Dommage, tous les palmiers. C'est ce que l'on se souhaite pour l'hiver prochain. Tous les...

Hey, ça va vite, déjà midi, 11 minutes avec Steph Veillette qui vous accompagne. Et là, peut-être que là, le repas est chaud, vous êtes en train de dîner. Et je veux, bon, pas vous couper l'appétit du tout, mais vous faire ouvrir la mâchoire bien comme faut avec une nouvelle toune que j'ai entendue hier soir, OK? La toune complète va sortir à minuit ce soir. C'est une collaboration que je m'attendais pas du tout et finalement, je capote ben raide, OK? Ça met en lumière celui qui lance son album Si j'avais su ce soir au Théâtre Binfield à 20h, Francis de Grandpré et Marimé. Marimé fait de plus en plus de collaborations New Country. Elle fait pas exception ici avec la nouvelle chanson qui va sortir ce soir, Éclairer mes soirs. Écoutez ça, comment c'est bon. Ah non, mais je vous l'avais dit, hein, c'est écœurant, la nouvelle collaboration, oui, de Francis de Grandpré et Marimé. Ça sort à minuit ce soir, d'après moi, instantané. Ça va être tout qu'un hit. Et parlant de collaboration de chanteurs et chanteuses, on poursuit avec que des hits et une collaboration, justement, de Pink et Keith Urban. One Too Many dans Enfin Midi.

bon, pas vous couper l'appétit du tout, mais vous faire ouvrir la mâchoire bien comme faut avec une nouvelle toune que j'ai entendue hier soir, OK? La toune complète va sortir à minuit ce soir. C'est une collaboration que je m'attendais pas du tout et finalement, je capote ben raide, OK? Ça met en lumière celui qui lance son album « Si j'avais su » ce soir au Théâtre Binfield à 20h, Francis de Grandpré et Marie-Mé. Marie-Mé fait de plus en plus de collaborations New Country. Elle fait pas exception ici avec la nouvelle chanson qui va sortir ce soir, Éclairer mes soirs. Écoutez ça, comment c'est

je vous l'avais dit, hein, c'est écœurant, la nouvelle collaboration, oui, de Francis de Grandpré et Marie-Mé. Ça sort à minuit ce soir, d'après moi, instantané. Ça va être tout qu'un hit.

0: jeudi 1er octobre, on est là sur Enfin Midi sur Oui Mauricie. Et là, qui dit jeudi, ça rime pas, mais on dit Jeffrey Boulanger.
1: Hello tout le monde. Comment effectivement, ça rime pas, mais ça va bien par exemple.
0: Ça rime pas, mais ça s'adonne bien ensemble. Par
1: oui,
0: exemple.
1: C'est ça.
0: On
1: parfait.
0: Va y aller avec ça.
1: J'aime ça de même.
0: Hey, comment ça s'est passé ta semaine? T'as-tu eu signé là, 10 000 autographes parce que t'es passé à Oui Mauricie jeudi passé?
1: Non. Mais j'ai eu des bons commentaires par exemple.
0: Ah, ben c'est
1: ben,
0: bon.
1: Oui,
0: ça.
1: Ben oui, ça, on les prend.
0: Ben on les prend certains. Puis là, cette semaine, tu nous jases de quoi? Y a-tu un sujet qui retient ton attention?
1: Là, on est en pleine période des élections.
0: Ben voyons d'autres, oui.
1: Je sais pas.
0: J'en ai pas entendu parler.
1: Non, ben il y a eu les votes par anticipation.
0: Oui.
1: Puis ben c'est ça. Si t'en as pas entendu parler, je sais pas. Mais en tout cas, pour ceux et celles qui savaient oui. pas qu'on était en élection, quand tu vois plus de faces de candidats que ta propre famille, je pense que c'est un bon indice que t'es en élection, là. Ils sont partout, hein, les faces des candidats. Je sais pas si sur les poteaux, les coins de la rue, à côté des autres candidats aussi.
0: Oui.
1: Il y en a tellement, je veux dire, il y a tellement de pancartes au même endroit que tu sais plus si c'est une élection ou la page Notre équipe d'un cabinet de courtier immobilier. Puis j'imagine la personne, moi, qui a eu l'idée de ces pancartes-là, de l'élection. Hein, les gens, ils vont devoir choisir
0: ouais.
1: pour qui voter. Et comment qu'on va faire ça? On pourrait leur présenter les idées de parti, tu sais, tout ça. Ben, ça serait ben trop long.
0: Ben oui.
1: Ben ouais. Fait qu'à la place, ce qu'on va faire, on va leur montrer la même photo 600 fois. C'est parfait. Pas besoin d'expliquer plus. Dans le fond, une belle photo, un nom, un sourire, puis juste assez de retouches sur la photo pour que si tu croises la personne en vrai, tu sois pas certain de c'est qui.
0: Oui, c'est ça.
1: Faut mettre des pancartes partout, parce que, tu sais, juste une, pas assez, ça en prend une aux 40 pieds, parce qu'entre deux poteaux, les gens, ils pourraient oublier, tu sais, c'était qui déjà? Là, il roule, puis 40 pieds plus loin, ah oui, c'était lui. Parce que plus tu vois quelque chose, plus ça t'aide à te convaincre dans ton choix.
0: Mm-mm.
1: C'est comme quand t'entends une chanson que t'aimes pas vraiment à première écoute, mais après 25 fois, tu te dis, ah, finalement, elle est pas si pire que ça.
0: Mais c'est pareil.
1: On salue Roxane Bruno.
0: Je collectionnerai des petits bouts d'étoiles.
1: Ben oui, elle est parfaite.
0: Ouais,
1: ben
0: voilà.
1: Hein? Elle est parfaite pour vrai. Puis tu sais, dans le fond, pour ça qu'elle est parfaite, parce qu'elle fait les choses à sa manière. Ouais, je vais aller me réhabiller côté chanson, là, mais on l'aime, Roxane, on l'aime. Puis à force de voir les pancartes, tu finis par connaître les candidats, mais juste de la face.
0: Oui.
1: Et tu connais le sourire, les lunettes, la petite inclinaison de tête, t'sais. Mais rendu au moment de voter, il n'y en a plus de photos, il y a juste les noms. Fait que là, ton cerveau, il est comme, ben, moi, je voulais le monsieur avec les lunettes. Bonne chance, il y en avait trois, monsieur avec des lunettes. Mais c'est quand même spécial parce que pendant un mois, on te fait étudier avec des images, puis à l'examen final, on t'enlève les images. C'est comme apprendre les animaux avec des petites pancartes, puis au test, ben, on te dit, bon, ben, épelle-moi hippopotame. Dans le fond, c'est ça qui est fascinant avec les pancartes électorales parce qu'on met les pancartes avec les photos partout où tu votes pas, puis rendu au seul endroit où tu votes, on te les enlève.
0: Ah, oh, tellement!
1: C'est
0: oh,
1: ça!
0: Jeffrey Boulanger, merci!
1: Merci, Stéphanie!
0: Hey, non, mais à quel point t'as eu raison sur tous les points? T'arrives en arrière, là, pour voter, pis t'es comme, ah, oh, mais là, il me faudrait la petite photo à côté de leur nom, là.
1: Ben oui, ben le seul endroit où la pancarte servirait vraiment à quelque chose, ouais, ça serait ouais. de les mettre dans l'isoloir, me semble.
0: Tellement! Ah, ouais, ça, c'est une bonne idée. Moi, je vote Jeffrey for president.
1: Si je me présente un jour, ben merci d'avance.
0: Tu vas avoir un vote déjà en partant.
1: C'est bon.
0: Hey, merci d'être passé en studio avec nous autres. Toujours le fun.
1: Ben
0: la
1: oui.
0: bonne nouvelle, c'est qu'on se retrouve jeudi prochain.
1: Certainement.
0: Hey, puis on va avoir voté à ce moment-là.
1: Oui.
0: Mm-mm, ça va être fait.
1: Vous êtes mieux d'aller voter.
0: Ben là, on est mieux certains. Puis je pense qu'il va même plus rester de pancarte jeudi prochain.

0: Hey, bonne fin de journée. C'est déjà jeudi, c'est notre dernière pour Bail Patron avec Brigitte et Stéphanie qui est absente aujourd'hui, mais elle sera de retour la semaine prochaine sûrement, ouais, ou dans quelques jours. Et on se parle d'un vox pop très populaire. Oui. Il fait ça depuis des années, Guy Nantel, c'est un humoriste bien connu. Et c'est très drôle comme vox pop, mais c'est un petit peu décourageant.
1: Hey, c'est drôle, ça dure à peu près 8 minutes, mais ça vaut vraiment la peine d'aller voir ça. Moi, ça fait deux fois que je l'écoute. Puis, pour vrai, là, en plus, il plug son show, son nouveau show qui s'appelle Bienveillant. Puis il dit qu'il est plus doux avec les gens parce que lui, on le connaît pour ses propos un peu cinglants. Il est un peu rough, tu sais, quand même, Guy. Fait que, et là, il a somme toute été beaucoup plus doux là-dedans. Mais il veut préciser que c'est les gens qui s'offrent et se proposent pour participer au Vox Pop. Ça, je trouve ça incroyable. Je veux dire, en tout cas, moi, s'il manquait de connaissances là-dedans, j'irais pas faire le Vox Pop. Tu comprends?
0: Ouais, non, c'est les gens lui proposent en plus, c'est comme si.
1: En même temps, c'est drôle. OK, là, j'ai sorti quelques points. Le nom le plus massacré, c'est celui que je massacre aussi. C'est Pierre-Paul.

0: t'as des gens, là, des gros points d'interrogation. Puis là, il les situe, il les aide. Là. Ah ouais. Il dit, tu sais, après François Legault, il y a Christine Fréchette. Et là, c'est qui le chef de l'équipe Christine Fréchette? Puis là, t'as des sons de cricket, là. Le monde, ils répondent pas.
1: Ben oui.
0: Là, je me dis, OK, bon, là, ça n'a aucun sens.
1: Ils répondent pas.
0: Et entre autres, une question très facile, où se situe le Québec sur une carte géographique?
1: Ça,
0: t'as-tu vu?
1: Ben oui.
0: Le Québec est en bleu. La fille, écoute, je me dis, non, non, on a un problème ici, ça se peut pas. Et il y a une madame qui porte le macaron du Parti solidaire. Et là, il montre une photo de Ruba Gazal et elle sait pas c'est qui.
1: Elle est pas capable de
0: le mais elle porte fièrement le macaron.
1: Ouais.
0: Et elle l'appelle Rubarbe. Enfin, il y a une madame, elle dit Madame Caza. En tout cas, bref, ça vaut la peine d'aller regarder ça. Et tu sais, là, ça nous porte, en fait, il y a une question qui revient, c'est comment font-ils pour ne pas savoir ça? Ça, c'est sûr.
1: Ouais.
0: Ça se peut qu'on soit moins informé, ça, je comprends. Mais comment font-ils pour voter convenablement s'ils savent si peu de choses sur les gens? Parce que Éric, le Duhem, il y a personne qui sait c'est qui.
1: Ouais,
0: il check les photos, c'est comme un point d'interrogation immense. Charles non plus.
1: Charles Milliard, il n'y a personne qui est capable de le nommer.
0: Personne n'est capable de le nommer. Fait que là, je me dis, ben OK, est-ce qu'on devrait s'informer davantage. Donc, entre autres, écouter et regarder comme on a regardé, là, tu vas me le dire, les débats.
1: Les débats, c'est un minimum d'informations. Moi, j'ai bien de la misère avec ça. Je me dis, voyons comment ça se fait que tu peux pas savoir ces affaires-là, parce que moi, je le sais d'emblée, puis je suis curieux de ces affaires-là.
0: Ouais.
1: Mais il y a certaines personnes qui sont, tu sais, les personnes qui ont répondu à ça, là, sont peut-être experts en d'autres choses, tu sais. Sont peut-être bien bons en sport, sont peut-être bien bons en d'autres choses, mais bon, dans ça, sont pas bons. Puis il y en a des pas bons. Tu sais, on peut pas être bon dans tout aussi.
0: Là, t'sais, on juge pas ces gens-là qui... moi, je connais vraiment pas toute la dame, mais vraiment pas, puis beaucoup moins que toi, Yannick. Mais tu sais, par contre, moi, je dirais jamais oui pour aller... Ouais, tu comprends, même avec le peu de connaissances que j'ai, même si j'ai regardé une couple d'affaires, mais tu sais, j'irais pas là. Là.
1: Ouais,
0: tu sais, je veux dire, voyons donc. Soit qu'ils prennent ça avec beaucoup d'humour, ce qui est bien correct aussi, tu sais. Mais est-ce qu'on devrait être un petit peu plus informé que ça? Avant de voter, je pense que oui,
1: moi, c'est ce qui m'inquiète. Je m'inquiète de savoir si ces gens-là vont aller voter. Parce que, tu sais, ils vont voter un peu pour n'importe qui. Là.
0: Mais c'est parce qu'après ça, la suite, c'est nous autres qui la vivons. Mais écoute, fait, allez voir ça. C'est vraiment succulent. Puis, écoute, la face de Guy Nantel.
1: Oui, juste sa face, ça vaut à peine.
0: Ça vaut de l'or. Là,
1: on va se laisser avec juste un petit bout de...
0: Oui.
1: Vous allez peut-être réentendre ce que tu nous as dit, là, mais vous allez entendre un peu de quoi ça a valeur.
0: C'est savoureux.
1: Ah ouais, c'est savoureux. Ça vaut à peine d'aller le regarder d'ailleurs au complet. Là, il y a des petits bouts qui sont disponibles, mais la totalité du vidéo, ça vaut à peine d'être regardé.
0: Ah, c'est drôle, c'est drôle.
2: Qui est le chef de l'équipe Christine Fréchette?
3: C'est pas Bernard Drinville.
2: Qui est cette personne?
4: C'est Pierre Saint-Paul Plamondon.
3: SSPP. Ouais. Pierre Pascal S. Sébastien.
2: Moi, cette dame.
3: Gaza. Chose Gaza.
2: Gaza.
3: Gaza. C'est ça.
2: Comment?
3: Madame Caza.
2: Caza?
3: Oui. Rubarba.
2: Rubarba.
3: Ça ressemble à rhubarbe, là.

0: fin de journée, c'est Bye Patron, on est ensemble jusqu'à 18h. Bon retour chez vous en ce jeudi.
1: Oui.
0: Jeudi pratiquement d'été, même si c'est l'automne. Écoute, on a ressorti nos shorts et nos gogones.
1: Hey, je suis sûr qu'il y a plein de monde qui va faire des barbecues à soir.
0: Hey, oui, on va manger dehors.
1: Il fait chaud, on mange dehors, on en profite. En plus, il n'y a pas de bibitte, ils sont presque toutes mortes parce qu'il fait de prête.
0: C'est vrai. Il y a juste des coccinelles.
1: Juste ça.
0: Hey, moi, là, je m'attendais aujourd'hui, Brigitte, à te voir arriver avec ton chandail du Canadien, mais non, tu l'as pas.
1: Hey, faut que, tu sais, je vous avais dit que je m'en allais au Costco hier soir. Chose que j'ai faite, là.
0: Ouais.
1: Et mention honorable à Brigitte, si j'ai oublié ma liste d'affaires à acheter, fait que j'ai acheté plein d'affaires
0: ben,
1: qui n'ont aucun sens. C'est n'importe quoi mon affaire. Dont une boîte de 72 biscuits. et j'ai pas trouvé de coton ouetté du Canadien.
0: Hey, on vous l'avait dit que c'était la folie furieuse, hein, des choses.
1: Hey, j'en ai vu des Nordiques.
0: OK.
1: Mais là, c'est des Nordiques, là, franchement.
0: Non.
1: Fait que la table était vide, il n'y en a plus. Rupture de stock, effectivement. J'ai demandé à la fille. La vendeuse a dit, écoute, elle a dit, on a commandé. Mais elle a dit, pour vrai, elle dit, c'est vraiment la folie. J'ai dit, mais voyons. T'sais, fait que donc, là, même quand ils vont les recevoir, je pense qu'ils sont déjà tous vendus ou pré-vendus en ligne.
0: Okay.
1: Fait que là, imagine, il n'y en aura même pas.
0: Hey, non, il va falloir que tu fasses le tour des Costco du Québec.
1: Ah, là, je ne me ferai pas ça. Mais colline que je t'ai déçu,
0: ben,
1: là.
0: Je comprends.
1: Alors, non, je ne pars pas mon gâteau ouetté des Canadiens.
0: Mais c'est la folie furieuse partout au Québec. Hein. J'ai vu passer un article là-dessus.
1: Là,
0: les gens s'y arrachent ces fameux gilets en coton ouetté des Canadiens. Soyez là tantôt parce qu'on se parle de party d'ado. À quel âge on doit permettre à nos ados de faire un petit party avec une petite boisson à maison ou ailleurs? Ça, c'est une grosse question quand ça arrive. Ça, on se pose tous la question.
1: Oui, c'est pas facile.

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2: Brigitte, on en a parlé plus tôt cette semaine. T'es porte-parole d'un événement qui va avoir lieu en fin de semaine pour une très bonne cause du côté de Drummondville. On va rappeler l'événement. C'est toujours le temps de s'inscrire pour les gens qui ont envie de courir.
3: Oui, courir au marché, c'est un parcours de 5 km, course, marche, pas chronométré, ça s'appelle la Joséphine.
2: Ouais.
3: Et tous les fonds amassés vont à la maison Verrier pour le programme Rose, prendre soin des femmes atteintes de cancer. Fait que c'est ce dimanche, 4 octobre, à 10h au Parc Oudiat. On attend 4000 filles habillées en rose. Quand ça part, là...
2: Hey, ça doit être impressionnant, pareil.
3: Hein, c'est un nuage de...
2: Un nuage de rose.
3: Oui, puis on dirait que c'est toutes des petites fleurs qui se promènent. Là. Il y avait un drone qui avait pris des images, j'étais capotée. Fait que c'est beau, il y a des filles qui se déguisent avec des boas, avec plein d'affaires, tu sais, c'est vraiment de toute beauté. Beaucoup d'émotions dans l'air aussi,
2: ouais, ça doit,
3: c'est
2: sûr,
3: il y a beaucoup de survivantes du cancer ou des filles qui sont en plein dedans, qui sont vraiment dans la bataille. Fait que tout le monde est là pour évidemment courir ensemble, mais tu sais, il y a des familles, il y a des chums de filles, il y a des bureaux qui forment des équipes. Fait que c'est très très cool. Je suis porte-parole de ça, c'est ma troisième année. Puis c'est un pur bonheur là, je te jure là. Après ça là, t'es transporté toute la journée, t'es comme, tu sais, toute la journée t'es résiliente de dire, hey, moi là, tabarouette, puis t'es aussi dans la gratitude de dire, moi je suis en forme, je suis chanceuse en cibole.
2: Donc ça va être une belle journée, puis je regardais la température en plus là, pour samedi, il annonce du beau temps là en fin de semaine, donc vous allez être correct les filles pour marcher.
3: Il annonce beau, non c'est ça. Fait que à chaque année en plus on est béni, il fait beau, super, il y a une petite collation fournie, il y a un cours de zumba avant, c'est le fun, l'ambiance est vraiment comme festive. Fait que je vous invite encore les filles de partout, parce que c'est pas juste les filles de Drummondville
2: qui s'inscrivent
3: là.
2: Dans la région qui peuvent
3: exactement. Fait qu'on essaye de péter le 4500 filles. Ça serait super le fun.
2: Donc, en fin de semaine, samedi, allez-y, c'est du côté
3: c'est dimanche.
2: C'est dimanche. Ouais. Mais dimanche aussi, il annonce beau. Fait que vous êtes carré.
3: Oui, c'est ça. C'est parfait. Ça. Fait que c'est dimanche. Oui, puis on prend aussi les inscriptions sur place. Si jamais t'as pas le temps de t'inscrire, évidemment, tu peux t'inscrire sur place, pogner un t-shirt, puis tu cours ou tu marches avec nous autres.
2: OK. Puis là, les gars peuvent encourager les autres.
3: Les gars sont là sur le bord, puis encouragent les femmes de leur vie. Ils peuvent toujours aussi s'acheter, se procurer le t-shirt bleu. Les fonds vont aussi à la maison Verrier. Fait que c'est une façon de faire participer nos boys.
2: Ouais, c'est une belle cause. Très, très belle cause. Donc, dimanche, manquez pas ça.

0: Sur Oui Radio, on a que des hits pour terminer cette journée du jeudi. Et hey, c'est l'automne, mais ça a l'air de l'été aujourd'hui, on va se le dire.
1: Oui.
0: Il fait tellement beau. Et il y a plein de festivals qui existent à l'automne, pas parce que l'été est terminé, qu'il n'y a pas de festival. Il y a plein d'événements gourmands, notamment. Je sais que dans le coin là, de Val-des-Sources, en fin de semaine, il y a la balade gourmande qui commence ici. Il y a également les délices d'automne en Mauricie aussi qui s'en viennent. Le festival à galette de Sarrasin de Louisville qui a lieu aussi. Puis à Drummondville aussi la semaine prochaine, il y a Trad Cajun aussi qui arrive là, très bientôt.
1: Oui, il y a le festival Trad Cajun, festival que j'adore depuis plusieurs années parce que oui, il fait pas 35 degrés puis c'est le fun d'être avec ton gros manteau. Ouais. Il y a plusieurs scènes aussi. Il y a un chapiteau où c'est plus formule 4 à 7. Ça c'est mon heure. Ça, au moment, elle s'en va là. Là, elle va être du fun. Et justement, dans le chapiteau, cette année, on a Steve Hill qui sera là, que j'aime tellement. Il y a David Pinault qui va venir faire son tour. Il y a Lendemain de veille. Il y a Wild Palominos. Je sais pas c'est qui ça, mais clairement, ils jouent à 15 heures. Fait que je vais aller les voir. Okay. Il y a Coco Country Band que j'adore. J'ai plein d'amis qui sont là-dedans. Il y a deux frères. Il y a les frères Lemay. Il y a Éric Masson que j'aime beaucoup.
0: Ah oui.
1: Que je suis déjà allé voir en show qui sera là le 11 octobre. Zachary Richard, 11 octobre. Et mon préféré, Dave Fenley.
0: Oh oui, il va être là, lui.
1: 11 octobre, c'est à 21h, scène principale. Dave Fenley va clôturer, donc, Trad Cajun. Et c'est le fun, Trad Cajun, parce que tu te promènes, il y a tout le temps quelque chose. Il y a tout le temps un band qui est en train de jouer, mais aussi, c'est des, tu peux déguster des mets, un peu, je te dirais, de Nouvelle-Orléans, de New Orleans. Ouais, ouais. Entre autres, le mets le plus populaire, qui est du gumbo, qui est une espèce de soupe tomatée avec des crevettes, puis tout, c'est super bon. Soupe que j'ai renversée sur mon manteau de laine beige, j'en ai passé.
0: Wow.
1: On salue Brigitte, il est au poubelle maintenant.
0: Sûrement,
1: oui, c'est ça, mais pour vrai, c'est vraiment cool. Fait que tu peux aussi faire des dégustations de bière avec des brasseries locales. Mais pour vrai, là, c'est vraiment le fun. Il y a vraiment beaucoup, beaucoup d'ambiance. Et moi, ces festivals-là, avec des petits feux de camp un peu partout, là, c'est pas là, mais je trouve que le party dépogne bien plus.
0: Ah oui, oui, vraiment, tu sais, parce que, tu sais, comme tu dis, là, les températures sont agréables, c'est pas trop chaud. Il y a plein de monde, mais tu sais, c'est le fun. Puis on dirait avant de s'encabaner, là, pour l'hiver, là, de sortir pour aller voir du monde, ça, c'est super le fun.
1: Vraiment.
0: Puis j'ajoute à ce que tu dis aussi, la même fin de semaine que Trad Cajun, il y a le festival à galette de Sarrasin en Mauricie, du côté de Louisville. T'as parlé de David Pinault. Il va avoir une grosse fin de semaine, il va être là. Le samedi, il va y avoir, entre autres, Sal Barbe également, qui va être là aussi en spectacle cette année. Puis il va y avoir aussi l'autre groupe que tu as nommé, là aussi.
1: Lendemain
0: de veille aussi, qui va être là aussi cette année. Donc, plein d'événements cet automne, un peu partout. Regardez, là, surveillez ça, parce que c'est pas ça qui manque.
1: Puis je l'ai nommé Zachary Richard, là, mais je veux dire que moi, là, j'ai toujours voulu le voir en spectacle. Fait que je vais aller me gâter, mais je pense pas qu'il sort souvent, ce monsieur-là.
0: Il y a peut-être passage à Trois-Rivières cet été, je pense, au festival, mais on le voit pas souvent.
1: Ah, c'est un privilège. Fait que cherchez-moi pas, moi, être là.
0: Tu vas être là aux alentours de 3h, 3-4 heures, c'est ton heure, toi, c'est ça?
1: C'est mon heure! Après ça, 7h30, je suis parti chez nous.
0: Elle est partie coucher.

0: se parle un peu de télé parce que hier, je l'ai vu et j'ai dit, hey, c'est chaud ça, là, comment il s'appelle? C'est dans Star Academy qui a un petit rôle hier dans Indéfendable, Jean-François Bastien. Jean-François Bastien, c'est un gars de la Mauricie aussi,
1: oui.
0: De Saint-Boniface. On se souvient, c'était lui dans la première édition, sa blonde est enceinte, puis là, ils sont venus le chercher en hélicoptère pour l'amener à l'hôpital pour qu'il puisse assister à l'accouchement de sa blonde, si on se souvient bien, en 2003.
1: Ben oui, ouais. J'adore ce gars-là qui est rendu, somme toute, relativement producteur d'événements et de spectacles. En tout cas, il m'a appelé pour m'engager une couple de fois. Et je l'adore, ce gars-là. Il est beau, il est bon. On s'en souvient, il a les yeux turquoise. Là, ouais. Les filles capotaient toutes dessus. Mais oui, on a pu le voir. Je savais même pas qu'il était comme comédien.
0: Ouais, moi non plus.
1: Mais donc, ceux et celles qui avaient regardé l'épisode du mardi 29 septembre, on a pu voir Jean-François Bastien, qui on se souvient qu'il était en Star Academy 2003, le premier Starac, dans le rôle du père de Maxime Dubois, donc Mathieu Baron.
0: Ouais.
1: Mais moi, je trouve que il est pas un peu jeune pour jouer le père de Mathieu Baron.
0: Ouais, c'est parce que c'est comme, pour ceux qui suivent la série, là, dans l'épisode qu'on a vu mardi, c'est comme un flashback quand Mathieu Baron était petit.
1: Okay.
0: C'est pour ça qu'il joue le père de Mathieu Baron.
1: Parce que là, j'étais même, si vous, moi, vous savez que je suis pas ça, je trouvais qu'il était un peu jeune. Là,
0: non, vu de même, c'est sûr. Là, Jean-François Bastien a quoi à peu près? Là, fin quarantaine, à peu près, il aurait été un peu jeune pour jouer le père de Mathieu Baron, on s'entend là-dessus.
1: Mais Patrick, c'est pas un rôle facile à jouer. Là. Ils disent que c'est
0: un homme violent qui joue.
1: C'est
0: là.
1: Ça, d'une grande violence, tout ça. Fait que, bref, mais je trouve ça vraiment cool qu'il se lance là-dedans.
0: Ouais.
1: Puis, tant mieux. Puis, je trouve qu'il y a une belle bouille, il y a une belle face pour faire ça. Là,
0: peut-être qu'on va le revoir.
1: Comédien.
0: On va le revoir aussi.
1: Ah, bon, on lui souhaite tellement.
0: Ça t'a jamais tenté, toi, Brigitte, de jouer un rôle? T'as-tu déjà

0: moi, je suis pas fait pour ça. Là. Fait que, on laisse ça aux autres. Mais bravo à JF. Ben oui, c'est peut-être une deuxième carrière, on ne sait pas.
1: On sait pas. Hey, autre émission à regarder, c'est, ça commence aujourd'hui. C'est oui. disponible à partir d'aujourd'hui, maintenant, là, sur Illico. On vous en avait parlé, là, à l'émission Fiasco. Et on revient sur des événements qui ont mal viré là, au Québec. Entre autres, bon, il y a Éric Salvaille, il y a le Cocoton, vous vous souvenez, là, les gens là, qui se battaient là, pour
0: Pâques
1: à Laval. Et le premier épisode qui est disponible ce soir, c'est le fameux vol des influenceurs durant la pandémie. Et c'est dans cette série documentaire-là qu'on va voir un peu. On va revenir en arrière. Puis ils sont allés parler avec les influenceurs parce que c'était pas mal tous des influenceurs qu'il y avait dans la ville.
0: Oui.
1: Eux autres, qui ont fait le party pendant la pandémie. Pendant que nous autres, on avait des couvre-feux à respecter. Là, pour être à la maison pour en avoir. Eux autres, ils étaient dans un avion, comprends-tu? Puis le party était poigné. Puis...
0: Hey, moi, là, je vais regarder ça juste pour me faire une tête. Là, parce que j'en ai entendu parler comme tout le monde, mais j'aimerais savoir justement...
1: Il est dessus de tout ça. Hein,
0: ben oui, puis ça a été quoi les conséquences aussi de ces gens-là qui ont fait ça, tu sais?
1: Parce que les gens qui ont été interdits de voyage, là, ils ont été bloqués par
0: cette
1: compagnie aérienne, ils pouvaient plus prendre l'avion, là, parce que à cause de ce qu'ils ont fait, là, dans le...
0: On s'est entendu que c'est un peu épais, là, ce qu'ils ont fait?
1: Ben, on s'entend là-dessus, bon, en pleine COVID, c'est là, c'est bien certain. Donc, c'est disponible, ça vous tente, sur Illico, à partir d'aujourd'hui.
0: Ben, il y a tout ça, l'épisode sur la chute d'Éric Salvaille.
1: Oui, moi aussi, j'ai hâte de voir ça. Puis je me rappelais pas, là, parce que, tu sais, Éric l'avait appris, mais tout ça, le scandale est tombé quand Éric allait chercher des téléspectateurs ailleurs au Québec en avion.
0: En
1: il revenait en avion avec des téléspectateurs pour leur faire assister à son émission dans le
0: ça,
1: temps.
0: Ça, c'est un bon coup de poêlonne d'en face.
1: Hein? Hey, moi aussi, j'ai hâte de voir ça, cet épisode-là. Donc, disponible sur Illico.

0: C'est jeudi aujourd'hui. Ben, qui dit jeudi sur Oui Radio dit les petites jokes à Bidou. Puis ils ont l'air d'être pas mal bonnes parce que elle a même pas commencé qu'elle arrive déjà.
1: Mais là, tu sais, moi, je fais beaucoup de recherches pour ça. C'est ridicule, là. Pour vrai, des fois, là, ça fait 1h30, je suis dans mon ordinateur, puis je ris tout seul. Puis là, je les note ou je les note pas. Il y en a des trop épicées. Okay. Fait que là, j'ai sorti quand même quelques-unes relativement croustillantes. Je garde la plus croustillante pour la fin.
0: Pour la fin, oui, toujours le dessert.
1: C'est le dessert. OK, alors ça va comme c'est ça.
0: Je suis prêt.
1: OK. Comment t'appelles ça, Yannick? Un parachutiste distrait.
0: C'est pas.
1: Un trou dans un champ. T'es-tu correct? OK. C'est un petit spermatozoïde qui dit à l'autre, « Hey, on est-tu mal assis, shit? » Et ben, c'est normal, on est assis sur une molaire. Ça va bien jusque-là, ça va bien jusque-là.
0: Hey, j'ai pas de voir la dernière.
1: Attends. OK, c'est quoi le point en commun? Attends, je vais le dire. Le point commun entre un chiot et un gynécologue.
0: Je sais pas.
1: Les deux ont le nez humide.
0: Non. Oui, j'avoue qu'il y a autre barnouche.
1: OK, es-tu prêt? Oh, OK, boy. Deux amis jasent ensemble. Hey, je devrais rencontrer ma femme, elle est médium, puis elle peut me dire l'avenir. Hey, tu as de la chance, de la mienne, elle est extra large, puis elle me dit plus rien. Oh! Ça, c'est très gélatine.
0: Oui, ça fait Claude Blanchard. Il est 5h en forme.
1: C'est une blonde qui se promène dans la rue avec un petit cochon en dessous du bras. Un passant un peu plus curieux que les autres, il demande hey, « Où l'avez-vous trouvé? » Elle dit « Ben, je l'ai gagné à foire, répond le petit cochon. » OK, j'ai pas fini. Il m'en reste une, t'es-tu prêt?
0: Ah oui, c'est-tu le dessert, ça, là?
1: Oh, oui, ça, c'est le dessert, OK. Un petit gars, à peu près 5-6 ans, il arrive à l'école avec son gros cartable. La maîtresse a dit « Voyons, Kevin, il est bien gros ton cartable. » Il dit « Ouais, elle dit, j'ai amené ma chatte. » Ben, elle dit « Comment ça? » Ben, j'ai entendu papa dire « Mon amour, j'amène le petit à l'école, puis je te bouffe la chatte. Ah! »
0: C'est épouvantable!
1: Faut que je dise que celle-là, je l'ai envoyée en mémo vocal à ma meilleure amie, Mélanie, qui travaille à l'hôpital. Elle est allée chercher son gars à l'école, puis elle met ma joke sur Bluetooth dans l'auto. Elle m'écrit à moi, puis elle dit « Brigitte, il faut que t'arrêtes de m'envoyer.
0: » Oh, on s'excuse aux parents là, qui étaient dans l'auto avec les tisses en arrière.
1: Hey, non, mais c'est-tu drôle pareil, là, je veux dire. Entre toi et moi, là, ça vaut quand même de l'or. Là.
0: Oh, c'est une belle édition, c'est une belle édition.
1: Oh, hey, non, il m'en reste une, j'ai oublié une.
0: OK, voici.
1: OK, êtes-vous prêts? OK, le gars sort de chez eux par une belle journée ensoleillée avec son sac de golf. Il voit sa blonde arriver dans la limousine avec sa robe de mariée. Il crie très fort. « Je t'ai dit juste s'il mouillait!
0: » Le fan de golf.
1: On salue tous les gars qui vont jouer au golf aujourd'hui. Cette belle journée ensoleillée ou des filles qui jouent au golf. Il y en a.
0: Oui, c'est une belle journée pour ça. Hey, bravo, belle édition encore une fois.
1: Merci, ça m'a fait plaisir.

0: Le jeudi 1er octobre, ici Yannick Denoncourt et voici l'info Oui Radio. Le maire de Lévis, Stephen Blainey, se dit prêt à accueillir Test Canada si la Mauricie refuse le projet. Il estime que les éoliennes et l'hydrogène représentent des occasions économiques et environnementales, notamment pour réduire les dépenses du Québec en gaz naturel américain. À Shawinigan, le maire Yves Lévesque demeure favorable au projet et souhaite que le BAP puisse trancher sur ses impacts et son acceptabilité. La démolition du silo de l'ancienne usine Belgo à Shawinigan, qui a commencé hier, s'est poursuivie aujourd'hui. C'est dans ce silo que Victoria Jacob, 15 ans, avait fait une chute mortelle en avril 2025. Sa famille se dit soulagée de voir enfin disparaître cette structure qui attirait encore des jeunes malgré sa dangerosité. L'entreprise Probé réalise les travaux à ses frais pour environ 50 000 $. La famille espère ainsi retrouver le cellulaire de Victoria dans les débris. La ville de Shawinigan procède actuellement à des travaux de réfection au plafond de la salle de spectacle Philippe Filion du Centre des Arts. Par conséquent, les spectacles prévus ce week-end seront déplacés à une date ultérieure. La ville de Shawinigan et Culture Shawinigan travaillent de pair afin de réaliser les travaux nécessaires, tout en limitant les impacts sur la population, les artistes, les producteurs, les activités prévues au Centre des Arts. D'ailleurs, les activités prévues à l'extérieur de la salle de spectacle sont maintenues. Les expositions présentées au Centre des Arts demeurent donc accessibles au public et les bureaux administratifs poursuivent leurs activités normalement. Charles Milliard du Parti libéral accuse son adversaire péquiste d'être déconnecté de la réalité des Québécois avec son projet d'abolir le poste de lieutenant-gouverneur. Le chef du PLQ convient que les Québécois ne sont pas attachés à la monarchie, mais que ce sujet n'est pas leur priorité actuellement.
1: Ils sont encore plus attachés à avoir un toit sur la tête, à avoir une job, à avoir de l'argent pour payer leur loyer. C'est beaucoup plus ça, les priorités. Alors, quelqu'un qui aspire à être premier ministre puis qui dit « on va faire une semaine sur la monarchie », ça démontre son manque d'intérêt sur les enjeux pressant des Québécois.
0: À quatre jours des élections, la chef de la Coalition Avenir Québec avoue qu'elle n'a pas bien maîtrisé le dossier de l'ingérence américaine. Elle répète cependant que le Québec et le Canada sont sous attaque des États-Unis. La chef de la CAQ était au micro de Cogeco ce matin.
2: J'aurais dû attendre d'avoir plus d'informations avant de me prononcer. Et c'est ça que je ferais différemment. Mais ça n'enlève pas l'affaire centrale, à savoir qu'on est sous attaque là, quelque part. On cherche à nous déstabiliser. Ça peut passer par différentes mesures. Puis la volonté est tentative qu'il y a eu, par exemple, d'avoir une négociation bilatérale avec le Québec dans le cadre de la révision d'entente avec les États-Unis. Ça, c'en est une façon aussi d'essayer de fragiliser le Canada.
0: Alors que la pression des tarifs douaniers américains a eu raison de trois fabricants de meubles québécois le printemps dernier, la direction de Canadel à Louisville estime malgré tout qu'elle s'en sort passablement bien. En entrevue, le directeur stratégique d'affaires chez Canadel, Jean-Philippe Deveau, a d'abord expliqué que ces entreprises qui ont dû fermer leurs portes au printemps dernier rencontraient déjà des difficultés financière. Il s'agit des usines Bestar à Lac-Mégantic, South Shore à Quaticook et Nouveau Concept à Mirabel. En ce qui concerne Canada, la situation est tout autre. La variété des meubles exportés aux États-Unis permet d'avoir une marge de manœuvre en fonction des tarifs américains de 50% sur les meubles en vigueur depuis le 22 août.
3: Ces entreprises-là avaient quand même déjà des difficultés financières. Hein. On n'a pas la coupe aux lèvres, mais quand on se compare, on se console. On a réussi là, à trouver des manières de passer des produits aux États-Unis, de sauver juste des tarifs. Donc, ça nous permet de se positionner justement à entrer aux États-Unis sans avoir toute la ligne de produits grand complet qui se trouve à être là, impactée avec le 50%. De notre côté, avec l'éventail de produits qu'on a, on est en mesure de faire des changements. D'un peu, là, préserver nos acquis.
0: De plus, dit-il, aucune mise à pied n'a eu lieu.
3: On est vraiment chanceux. On continue à travailler très fort ici. L'idée, c'est de maintenir les emplois. T'sais, présentement, nos clients, ils nous supportent beaucoup là-dedans. On a des bonnes entrées de commandes présentement, malgré tout ce qu'on voit. Oui. Donc, nous, de notre côté, on peut pas se plaindre. C'est positif ce qu'on voit. T'sais, au moins, on est capable de naviguer là-dedans.
0: L'Association des fabricants de meubles et le syndicat Unifor réclament d'urgence des mesures d'aide publique, une stratégie de soutien à long terme pour éviter d'autres faillites dans les régions. Un train à grande vitesse Toronto-Québec comme celui que propose de construire le gouvernement fédéral coûterait entre 75 et 113 milliards de dollars selon le calcul de la directrice parlementaire du budget. Dans un rapport rendu public aujourd'hui, le bureau de la directrice parlementaire du budget, Annette Ryan, arrive à cette conclusion après avoir analysé des projets de TGV réalisés ailleurs dans le monde. La facture estimée entre 75 et 113 milliards de dollars est donc plus élevée que la fourchette évoquée jusqu'à présent par le gouvernement fédéral et la société d'État Alto. qui est de 60 à 90 milliards de dollars. La directrice parlementaire du budget note que le gouvernement du premier ministre Mark Carney a adopté des projets de loi visant à atténuer les risques liés à la gouvernance, aux aspects juridiques et à la gestion de projets, des éléments qui ont entraîné des explosions de coûts dans des projets au Royaume-Uni et aux États-Unis. Par ailleurs, elle note que le tracé actuel comporte des étapes qui pourraient s'accompagner de coûts considérables, comme la construction d'un tunnel pour relier Laval et Montréal. Voilà qui complète l'info. 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
2: Oui, la Mauricie, c'est l'heure de se lever parce que savez-vous quoi? C'est la dernière journée de la semaine. Des fois, le cadran sonne puis on se dit « Oh non, on est-tu jeudi? On est-tu mercredi? » Ben non, je vous rassure, on est le vendredi 2 octobre. Steph Veillette qui vous accompagne en cette dernière de la semaine avec de la pluie. Je le sais, c'est une température parfaite, on dirait, pour rester couché, pour snoozer, mais levez-vous, allez vous faire un bon café puis je vous dis, la journée va passer vraiment vite avec la pluie qu'on a présentement. On a 16 degrés, mais bonne nouvelle, on pourra profiter du soleil aujourd'hui. Ouais, je vais vous donner tous les détails météo dans quelques minutes. Le temps de vous dire ce que j'ai pour vous autres en musique. Vous le savez, que des hits. Vous allez entendre la douce voix de Brigitte Boisjoli pour vous réveiller dans 6 minutes avec I Wanna Dance With Somebody. Marc Dupré s'en vient aussi. Et juste avant ça, je me suis dit, c'est vendredi. On part notre matin en douceur, mais avec quelque chose qui va nous rendre de bonne humeur aussi. C'est les Cowboys Fringants. Tant qu'on aura de l'amour sur Oui Mauricie, et on est là si déjà vous êtes très tôt à la job ce matin, oui radio.ca. Bon vendredi, bonne dernière. Oui.

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2: Oui, il faut se lever ce matin pour la dernière journée de la semaine, mais est-ce que le soleil est levé, lui? Ben, c'est sûr que ça va rester gris ce matin. Ça, on n'aura pas le choix parce que c'est de la pluie qu'on nous prévoit. Le soleil se lève techniquement vers 6h51. Fait que c'est normal qu'il fasse noir encore. C'est normal qu'il fasse gris aussi parce que la pluie prend toute la place. Mais là, savez-vous quoi? Dès midi, ça va être nuageux pour midi, 13h. Mais ensuite, on va avoir des alternances de soleil et de nuages et pas de pluie à prévoir pour la fin d'après-midi. Fait que si vous travaillez seulement ce matin, lâchez pas. On va pouvoir en profiter, oui, du beau temps en fin d'après-midi. On a toujours des possibilités d'averse pour ce soir, mais à 30 %. Fait que je pense qu'on devrait être capable de s'en passer. Demain, c'est toujours du beau gros soleil qu'on nous prévoit, max à 16 degrés. Ça, ça n'a pas changé de la semaine. La Dame Nature nous laisse un beau samedi. C'est nuageux pour dimanche et retour de la pluie pour lundi. Mais au moins, en fin de semaine, on va pouvoir aller profiter des couleurs, hein, parce que ça se termine la saison des couleurs, entre autres, du côté de Vallée du Parc. Donc, on va pouvoir en profiter samedi et dimanche. Et présentement, avec la pluie, ben c'est confortable. On a 16 degrés partout dans la région. Mitch, Jean s'en vient avec les petites choses, mais là, on se réveille, on s'étire en ce vendredi avec Kevin Parent et Maudite Jalousie sur Oui Mauricie. Et on est là aussi sur l'appli Oui Radio.
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0: ce matin avec la température qu'on a à l'extérieur quand on entend la pluie tomber, là. Oh boy! Ça, là, c'est les meilleures siestes, mais faut se lever. Faut aller travailler, c'est la dernière, c'est vendredi. Et là, peut-être qu'on se dit, ouais, notre réveil est pas mal banal ce matin. Et il y a un astronaute qui s'est levé ce matin dans l'espace. Ouais, je sais pas si vous avez suivi ça hier, mais c'est l'astronaute canadien Joshua Kuttrick qui est parti du côté de la Floride dans l'espace pour une mission de 6 mois. C'est quand même fou. À 400 km de la Terre, c'est là qu'il s'en va travailler. C'est la Station spatiale internationale. Et hier, moi, ça m'a toujours intrigué, ça m'a toujours fasciné. Les astronautes, le système solaire, tout ça. Là, moi, ça m'intrigue vraiment. Et là, je veux juste vous faire entendre, pas un cadran qui sonne ce matin pour ce vendredi, mais hier, le décollage, c'était fou raide. Pour vrai, moi, ça m'impressionne. Vous allez voir, c'est quelques secondes, mais on se dit, hey boy, finalement, moi, mon vendredi matin est quand même relax à côté de l'astronaute canadien.
1: 3, 2, 1, ignition, and liftoff. Go Falcon, go Dragon, and go Crew 13.
0: Hey, pour vrai, c'est tellement impressionnant. Puis savez-vous quoi? Même si j'avais l'opportunité d'aller faire un tour dans l'espace, je suis bien trop moumoune pour ça. Je serais pas capable. Je regarderais les autres en leur faisant des babayes avec la fusée qui décolle, mais oh my God, que ça me fait peur. Ça m'intrigue. J'adore ça, mais moi, le faire, jamais. Fait que on salue, même s'ils nous écoutent pas, d'après moi, du côté de l'espace, l'astronaute canadien Joshua Kuttrick, qui est parti pour 6 mois en mission. Hey, nous autres, on est toujours ensemble. Moi, le pire que je peux aller, c'est être dans l'une rendu à l'heure qui est là parce que, bon, mon café n'est pas pris au complet. France d'amour, j'entends ta voix sur Oui, Mauricie.

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3: Partout en Mauricie, on se réveille avec de la grisaille, mais la bonne nouvelle, c'est que ça va s'éclaircir au courant de l'après-midi. On pourra voir quelques percées de soleil pour terminer la journée. Ce soir, on retombe avec des probabilités d'averse à 30 % Demain, beau gros soleil avec 16 degrés. Nuageux pour dimanche et retour de la pluie pour lundi prochain. Et présentement, on a 16 degrés partout en Mauricie.

0: ça nous mènera.
1: Hey, je vous dis qu'on peut être fier du New Country qu'on fait au Québec. Hier, c'était le lancement de l'album Si j'avais su de Francis de Grandpré au théâtre Binfield. C'était plein à craquer. On a Matt Lang qui sort Ain't That Bad le 23 octobre prochain. Et il y a de ça deux semaines, on a appris que le Blue Ridge Band a remporté le concours Top of the Country au CCMAs. Hey, ça, ils vont avoir une session d'écriture à Nashville. 25 000 $ en bourse et de la visibilité, pas à peu près dans des gros festivals partout au Canada. On est vraiment contents pour eux autres, puis on va tout de suite se les offrir. Chasing Sunset.

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2: Ouais, mais si vous êtes à l'écoute présentement, c'est que votre journée est commencée. On est le vendredi 2 octobre et là, c'est la dernière avant le week-end. Il annonce beau quand même, nuageux dimanche, mais du gros soleil pour demain. Et là, qui dit vendredi, dit que c'est la dernière. Et ça, là, ça veut dire que hier, c'était la dernière de Brigitte Boisjoli dans Bye Patron. Et qu'est-ce qui se passe à chaque jeudi 17h10? Ouais, je pense que vous l'avez deviné, les petites jokes à bidou. Si jamais ça vous tente de faire couler votre café en ayant un fou rire ce matin, ben je vous invite à monter le volume justement pour les petites jokes à bidou d'hier. J'étais pas là, mais je les écoutais tout de suite en arrivant un matin et c'est tellement drôle. Yannick rit seul à gorge déployée. Pour vrai, c'est tellement bon, écoutez ça.
3: Les petites jokes à bidou, puis ils ont l'air d'être pas mal bonnes parce que elle a même pas commencé qu'elle rit déjà.
0: Mais là, tu sais, moi, je fais beaucoup de recherches pour ça, c'est ridicule, là. Pour vrai, des fois, là, ça fait une heure et demie, je suis dans mon ordinateur, puis je ris tout seul. Puis là, je les note ou je les note pas, il y en a des trop épicés. Okay. Fait que là, j'ai sorti quand même quelques-unes relativement croustillantes. Je garde la plus croustillante pour la fin.
3: Oui, oui, toujours le dessert.
0: C'est le dessert, OK? Alors, ça va comme c'est ça.
3: Je suis prêt.
0: OK. Comment t'appelles ça, Yannick? Un parachutiste distrait.
3: C'est pas...
0: Un trou dans un champ. T'es-tu correct? OK. C'est un petit spermatozoïde qui dit à l'autre, « Hey, on est-tu mal assis, shit? » Et ben c'est normal, on est assis sur une molaire. Ça va bien jusque-là, ça va bien jusque-là.
3: Hey, j'ai peur de voir la dernière.
0: Attends. OK, c'est quoi le point en commun? Attends, je vais le dire. Le point commun entre un chiot et un gynécologue.
3: C'est pour...
0: Les deux ont le nez humide.
3: Non. Oui, j'avoue que... Oh, ta barnouche.
0: OK, t'es-tu prêt? Oh, OK, deux amis jasent ensemble. Hey, tu devrais rencontrer ma femme, elle est médium, puis elle peut me dire l'avenir. Hey, tu as de la chance, de la mienne, elle est extra large, femme du plus rien.
2: Ça, c'est très gélatine.
3: Oui. Ça fait Claude Blanchard.
0: C'est très Claude Blanchard.
3: Okay. Il est 5 heures en femme.
0: Il est 5 heures en femme, que j'en ai d'autres. C'est une blonde qui se promène dans la rue avec un petit cochon en dessous du bras. Un passant un peu plus curieux que les autres, il demande hey, « Où l'avez-vous trouvé? » Elle dit « Je l'ai gagné à foire, répond le petit cochon. » OK, j'ai pas fini. Il m'en reste une, t'es-tu prêt?
3: Ah oui, c'est-tu le dessert, ça, là?
0: Oh oui, ça, c'est le dessert, OK. Un petit gars, à peu près 5-6 ans, il arrive à l'école avec son gros cartable. La maîtresse, a dit « Voyons, Kevin, il est bien gros dans ton cartable. » Il dit « Ouais, elle dit, j'ai amené ma chatte. » Ben, c'est comment ça? Ben, j'ai entendu papa dire « Mon amour, j'amène la petite à l'école, puis je te bouffe la chatte. »
3: C'est épouvantable.
0: Faut que je dise que celle-là, je l'ai envoyée en mémo vocal à ma meilleure amie, Mélanie, qui travaille à l'hôpital. Elle est allée chercher son gars à l'école, puis elle met ma joke sur Bluetooth dans l'auto. Elle m'écrit à moi, puis elle dit « Brigitte, il faut que t'arrêtes de m'envoyer.
3: Oh, » On s'excuse aux parents là, qui étaient dans l'auto avec les petits en arrière.
0: Hey, non, mais c'est-tu drôle, pareil, là, je veux dire. Entre toi et moi, là, ça vaut quand même de l'or, là.
3: Oh, yo, c'est une belle édition, c'est une belle édition.
0: Oh, hey, il m'en reste pas, j'ai oublié un, OK?
3: OK, voici.
0: OK, êtes-vous prêts? OK, le gars sort de chez eux par une belle journée ensoleillée avec son sac de golf. Il voit sa blonde arriver dans la limousine avec sa robe de mariée. Il crie très fort. « Je t'ai dit juste s'il mouillait!
3: » Le fan de golf.
0: On salue tous les gars qui vont jouer au golf aujourd'hui. Cette belle journée ensoleillée ou des filles qui jouent au golf. Il y en a.
3: Oui, c'est une belle journée pour ça. Bravo, belle édition encore
0: merci,
3: une fois.
0: Merci, ça m'a fait plaisir.
2: Ah, pour vrai, là, ils sont capables, même quand je suis pas là, de dire en masse de niaiseries. Brigitte Boisjoli qui sera de retour dès lundi 16h dans Bye Patron. Puis si jamais ça vous tente de réécouter là, toutes les petites jokes à bidou, ben sont disponibles au oui-radio.ca dans l'onglet podcast. Et nous autres, c'est pas terminé parce qu'on a toujours, oui, que des hits pour vous autres, même le vendredi, ben de bonne heure. Et on a des hits New Country à vous offrir. Jay Kutcher à l'instant et Another You sur Oui Mauricie.

est ensemble jusqu'à 8h30 dans l'émission Oui, allô, Steph Veillette qui est là en remplacement de Nico Bellemare. Et je vous laisse pas tout seul parce qu'à 8h30, c'est moi qui reste avec vous autres jusqu'à midi. On va avoir 1h30 de hits sans arrêt avec que des hits. Ça va être bien, bien le fun. Restez là, mais d'ici là, prenez le temps de vous réveiller, de faire les lunchs, d'aller réveiller les enfants, les préparer pour la dernière journée d'école. Et si jamais vous voulez rien manquer de l'actualité, ben vous êtes à bonne place. Dès 7h pile, Robert Bernard sera là pour les nouvelles. J'ai bien, bien hâte de savoir qu'est-ce qui a retenu son attention ce matin, mais d'après moi, à 3 jours des élections, là, on va s'en reparler de la campagne parce que ça brasse pour les derniers jours. Et d'ici là, ben moi, je vous parsème ça de musique. Hein. La partie le fun, là, moi, je trouve, pour se réveiller, c'est d'avoir des tunes qui nous réconfortent, qui nous donnent envie de chanter puis nous motivent aussi à commencer la journée. Marie-Mé, ça n'est une, je l'adore. Marie-Mé qui a sorti justement une nouvelle chanson à minuit hier, ben ce matin, avec Francis de Grandpré, Éclairer mes soirs. Allez entendre ça, c'est tellement bon. Mais tout de suite, c'est son classique Comme avant sur Oui Maurice.

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4: Partout en Mauricie, on se réveille avec de la grisaille, mais la bonne nouvelle, c'est que ça va s'éclaircir au courant de l'après-midi. On pourra voir quelques personnes. C'est de soleil pour terminer la journée. Ce soir, on retombe avec des probabilités d'averse à 30 % Demain, beau gros soleil avec 16 degrés. Nuageux pour dimanche et retour de la pluie pour lundi prochain. Et présentement, on a 16 degrés partout en Mauricie. Pour vous faire oublier la température un petit peu grise avec la pluie à l'extérieur, ben j'ai un de mes chanteurs préférés que j'ai à vous offrir. Tout le monde l'adore, Daniel Bélanger. Sortez-moi de moi sur Oui 92.9.

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2: Oui, on est ensemble jusqu'à 8h30. Et là, s'il n'était pas réveillé, je pense que je te l'ai réveillé comme faux Robert Bernard. Daniel Bélanger, qu'on vient d'entendre, sa gueule à la fin.
3: C'est bon, hein? Oui, oui.
2: Mais je te l'ai gueulé par-dessus. Ouais. Je pense que les micros étaient fermés.
3: Stéphanie, contrairement à ce que tu penses, là, je suis choyé d'avoir une chanteuse avec moi en studio.
2: Ah ouais, mais là, elle chantait pas, elle gueulait la bonne femme un matin.
3: Ben, écoute, elle a de la voix comme un petit pinson.
2: Hey, ça, c'est bon. Hey, là, Robert, la Mauricie, je pense qu'ils ont remarqué aussi, c'est gris, c'est nuageux, on a de la pluie, il fait noir encore. Pas une totalité obscure, mais c'est un peu plus difficile de se lever ce matin. Comment ça s'est passé quand le cadran a sonné?
3: Ah, j'étais bien. Oui, sur la route, par exemple, j'ai moins aimé parce qu'il y a beaucoup d'éclaboussements lorsque des camions lourds passent à côté de nous. Soyez prudents, vous allez voir, là, peut-être 5 minutes de plus si vous ralentissez, ça ne changera pas le monde.
2: C'est ça. Puis l'aquaplanage aussi, des fois. Hein?
3: Oui, fait que quelques
2: soyez prudents.
3: Fois.
2: Ça tombe quand même depuis ce matin. Puis si je regarde par la fenêtre, ben c'est mouillé sur le trottoir. Fait que on n'a pas fini.
3: Oui.
2: Mais je vais vous donner les détails météo là, au courant du matin, mais il va faire beau quand même cet après-midi.
3: Oui.
2: Ça va s'éclaircir, on va avoir du soleil, il va faire beau demain aussi. Fait que c'est un petit mal à prendre là, en patience pour le matin. Tu sais, juste quand c'est dur de se lever, quand il fait noir, ben c'est à matin que ça se passe. Hey Robert, là, on compte les dodos. Je t'avais d'acheter un calendrier de l'Avent, ça achève dans 3 jours les élections. On va s'en jaser encore ce matin.
3: Ben oui, alors on fera un bilan si vous écoutez en fait, le bulletin de nouvelles de 7h55, on reviendra sur la journée d'hier qui a été très mouvementée. Tous les, en fait, les candidats, candidates, les autres, des autres partis, disons, ont attaqué Paul Saint-Pierre Plamondon. Je vous dis pas pourquoi, mais il y a eu des attaques vraiment coordonnées.
2: Ah, oui. Et, OK, mais j'ai hâte de savoir. Parce que à date d'un sondage, c'est pas mal lui qui pense.
3: Oui, mais là, c'est pas mal rough, là, si on veut.
2: OK, ah, ben, j'ai hâte d'avoir les détails.
3: Oui. Tarif douanier américain, une primeur qu'on a eue. La direction de Canadel à Louisville estime que malgré tout, elle se sentir bien.
2: Okay.
3: Et il n'y a pas eu de coupe dans le personnel. Souvenez-vous qu'il y a eu 3-4 entreprises qui ont fermé au Québec.
2: Oui.
3: Alors, entrevue exclusive avec le VP de la direction de Canadel. Le procès de Nicolas, Isabelle et Simon Garceau accusés d'agression sexuelle de groupe à Notre-Dame-du-Mont-Carmel est maintenant terminé. Et non, la démolition du site de l'ancienne Belgo, du silo, eh bien, n'est pas terminée. Il y a un peu plus de béton que prévu vraiment à effriter. Alors, c'est la raison pour laquelle ça va peut-être aller à lundi pour la fin. Aux États-Unis, on parlait de Christa Pike hier, condamnée à mort au Tennessee. Elle est toujours vivante, mais dans un état critique après l'échec de son exécution par injection létale. Et enfin, pour terminer, le représentant américain au commerce, Jamieson Greer, affirme que les discussions avec le Canada demeurent difficiles.
2: Ah ouais?
3: Et ça, on s'en doutait.
2: Ouais.
3: Mais on en parlera également aux nouvelles d'ici 8h27.
2: Bien, certainement. Et là, moi, j'ai la face directe dans LCN, Robert, si jamais ça tente de regarder ça, là.
3: Oui.
2: Le livre d'Éric Duhaime, écrit en grande partie par l'IA.
3: Oui. Et c'est par les temps qui courent, vous savez.
2: Ça fait jaser les livres écrits par l'intelligence artificielle.
3: Exactement.
2: Je vais faire mes petites recherches là-dessus. Là. C'est sûr que tout le monde cherche des bébites à tout le monde partout pour un peu caler tout le monde d'un chef pour remporter la grande bataille le 5 octobre prochain. Mais je vais aller fouiller là-dessus, on s'en reparle.
3: Oui.
2: Hey, nous autres, parlant d'élection aussi, on a Jeffrey Boulanger, l'humoriste, qui vient à chaque jeudi midi. Il nous a parlé justement de la votation pour les élections. Je vous en reparle. Je vais vous passer l'extrait à 7h40. Hey, c'était bon, c'était drôle. Là. Manquez pas ça, ça va prendre un petit peu, ça va donner un peu de légèreté à votre vendredi qui est gris, qui est pluvieux. Une chance qu'on a du café. Ça, ça nous aide. Et une chance qu'on a que des hits. Parce que cette toune-là, le vendredi matin, quand on a encore les yeux collés, puis qu'on snooze, puis qu'on veut pas se lever, elle se prend vraiment bien. C'est iValley et leur collaboration avec Alison Krauss. Do This Live sur Oui Mauricie et au OuiRadio.ca. Hey, là, je sais pas, c'est la dernière. Bon vendredi.

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1: 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Hey, là, je vous l'accorde, la Mauricie, c'est peut-être pas facile de se lever le matin. C'est nuageux, c'est gris, on a de la pluie. Dans ce temps-là, on resterait couché, mais j'ai quelque chose à vous suggérer qui va vous motiver à passer même à travers votre semaine. C'est le début du Festival de la galette sarrasin jeudi prochain. Et ça va commencer en force avec Cathy Vallière et son band Sale Barbe qui seront à Louisville. Toute la Mauricie, on va se réunir ici, ça c'est sûr, sûr. On a aussi hommage aux Cowboys Fringants et à Metallica avec L'Expédition et Alcoholica. Vibration 80 et David Pinault le samedi et dimanche. On termine ça avec Lendemain de veille. Il y a le bingo le samedi de 10 à 13 heures. Il y a la parade le dimanche aussi. Si jamais vous voulez vos billets et l'horaire complète, dirigez-vous en ligne sur le Festival de la galette sarrasin, mais vous ne le regretterez pas, ça c'est sûr. Ça commence jeudi. On va se voir là à tous les jours. Moi, je suis une grande fan du Festival de la galette depuis que je suis toute petite. Et je manque pas ça encore une fois cette année. Fait qu'on se fera un petit chin-chin de galette avec le plus grand des plaisirs. Et là, justement, parlant du premier show, la première soirée du Festival de la galette, jeudi prochain, c'est Sale Barbe qui vont ouvrir ça. Et parlant de Sale Barbe, ben, on se les offre pour se réveiller ce matin dans Oui Allô sur Oui Mauricie et au Oui Radio.

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2: Ben oui, il faut se lever. Il est déjà 7h14 partout en Mauricie. Lentement, mais sûrement, l'obscurité fait place à un ciel plus gris. Mais, hey boy, c'était pas facile de se lever un matin avec la pluie, avec le temps gris aussi. Mais la bonne nouvelle, là, côté météo, c'est que ça va se dégager au courant de l'heure du lunch. Et même, on pourrait avoir des alternances de soleil et de nuages pour cet après-midi. Fait que si vous terminez à midi, ben profitez-en parce qu'il annonce quand même beau pour la fin de la journée. Et demain, du soleil avec un 16 degrés au maximum. On va prendre tout ce qui passe côté beau temps avec la saison des couleurs aussi qui est entamée. Hein. C'est la dernière fin de semaine déjà pour le Festival des couleurs du côté de Vallée-du-Parc. Si jamais ça vous tente d'aller prendre des belles photos en famille à un autre endroit que dans un verger aux pommes. Et le best, là, vous pouvez faire les deux dans la même fin de semaine. Et nous autres, on est ensemble avec des hits jusqu'à 8h30. Mais dès 8h30, je vous accompagne dans Stéphanie au travail aussi. Jean Leloup et balade à

lâche pas les parents, c'est la dernière journée de la semaine, c'est le dernier matin avant le week-end où est-ce qu'il faut se battre avec les enfants pour qu'ils déjeunent, pour qu'ils s'habillent, pour aller prendre l'autobus à l'heure. Demain, ça sera déjà plus relax parce que c'est vendredi et demain, ça sera le week-end. Et là, du côté des actualités, oui, Robert Bernard sera là vers 7h25 pour nous parler des fameux tarifs douaniers. Là, ça brasse encore et ça a aussi des répercussions sur des entreprises de la région, mais on peut s'en tirer quand même avec des bonnes nouvelles. Fait que ça, on aime ça, parce qu'il va nous parler aussi, entre autres, du dossier de Canadel. Est-ce qu'on a dû faire des coupures au niveau des postes en place? Ben, on aura tous les détails avec Robert Bernard. Et d'ici là, ben, nous autres, on s'offre toujours que des hits dans Oui Allô. Ed Sheeran et Martin Garrix, Repeat It sur Oui Mauricie et sur l'appli mobile Oui Radio. Stay.

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0: 7h24, c'est toujours moins noir que c'était à 7h, mais quand même, c'est gris et on a toujours de la pluie à prévoir sur la Mauricie. Je vous donne les détails météo dans les prochaines minutes. Et là, Robert, en exclusivité, t'as jasé avec Canadel et t'as quand même des bonnes nouvelles pour nous autres.
2: Oui, alors que la pression des tarifs douaniers américains a eu raison de 3 fabricants de meubles québécois le printemps dernier, Stéphanie, la direction de Canadel à Louisville estime, malgré tout, qu'elle s'en tire passablement bien. En entrevue sur nos ondes, le directeur stratégique d'affaires chez Canadel, Jean-Philippe Deveau, a d'abord expliqué que les 3 entreprises qui ont dû fermer leurs portes rencontraient déjà des difficultés financières. Et en ce qui concerne Canadel, la situation est tout autre, a-t-il ajouté. La variété de meubles exportés aux États-Unis leur permet d'avoir une marge de manœuvre en fonction des tarifs américains de 50% qui est en vigueur depuis le 22 août. Et la bonne nouvelle, aucune mise à pied n'a eu lieu ici, ça, dans cette entreprise.
0: On aime ça.
2: Le procès de Nicolas Isabelle et Simon Garceau, accusés d'agression sexuelle de groupe à Notre-Dame-de-Mont-Carmel, est maintenant terminé. La défense soutient que la plaignante avait consenti aux actes, évoquant notamment certains comportements durant la soirée. La poursuite affirme plutôt qu'elle avait clairement exprimé son refus et que les accusés n'ont pas pris les mesures nécessaires pour vérifier son consentement. Après 9 jours d'audience, le juge Jacques Trudel rendra sa décision le 14 décembre. Et aux États-Unis, Krista Pike, condamnée à mort au Tennessee, est toujours vivante, mais dans un état critique après l'échec de son exécution par injection létale. Selon ses avocats et des témoins, elle a survécu à 2 injections de pantobarbital. Le gouverneur du Tennessee a suspendu les autres exécutions et ordonner une enquête indépendante, mais il a indiqué vouloir faire appliquer les sentences, ce qui voudrait dire que si Mme Pike et sa situation physique s'est améliorée, ouais, elle pourrait avoir une autre exécution prévue d'ici quelques jours, quelques semaines. Aux infos Oui Radio, à 7h55, il ne reste que 3 jours à la campagne électorale avant les élections. Les 5 partis s'activent. Une dernière fois, on fera un bilan, Stéphanie.
0: Est-ce que tu as hâte que ce soit fini, les élections, Robert?
2: Bon, tu sais, les journalistes, en principe, on aime ça, mais je te dirais que celle-ci, là, c'est vraiment incroyable, le rythme et tellement de conférences de presse. Il y a 5 parties à chaque jour font de 1 à 2 points de presse depuis maintenant 36 jours.
0: Hey, c'est fou.
2: C'est essoufflant.
0: Moi, là, j'entends fin des élections, puis tu dis, qu'est-ce que ça fait dans ma tête? Flûte de fête. Ouais, ouais, on a hâte, là.
2: Oui.
0: On a hâte.
2: Honnêtement, là, c'est un peu mon cas aussi. J'ai hâte qu'on en arrive à une soirée électorale. Que ça aboutisse et qu'enfin, disent certains, c'est trop long.
0: C'est le fun, la soirée électorale, là. Oui, tu sais, il y a un thrill. On regarde les députés qui sont élus, puis là, qui s'en va. Majoritaire, minoritaire, mais le temps de se rendre là, là.
2: Oui.
0: Là, à un moment donné, c'est long un peu.
2: C'est long. Et ça a commencé avant. En fait, c'est plus que 36 jours déjà. Ils ont commencé cet été.
0: Ben oui.
2: Alors, c'est long.
0: C'est très long, mais on a hâte de voir quels seront les résultats de tout ça. Côté météo, je pense que j'ai des bonnes nouvelles pour vous autres. C'est déjà plus joyeux que de parler d'élections. Je vous donne les détails.
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0: Et là, la Mauricie, on prend notre mal en patience, hein, parce que, bon, c'est gris, on a de la pluie, mais ça va se dégager pour cet après-midi. Ça, c'est une très, très bonne nouvelle. Là, vers 14h, plus de pluie, ça va être nuageux, mais on pourrait avoir du soleil pour l'heure du souper. On va pouvoir partir le barbecue pour ce vendredi.
3: Oh!
0: Quand même,
3: c'est
0: le
3: bon,
0: fun.
3: Ça.
0: C'est bon. Demain, 16 degrés au max avec du beau gros soleil nuageux pour dimanche. Ça va être parfait pour profiter du Festival des couleurs là, qui se termine en fin de semaine du côté de Vallée-du-Parc. Pour l'instant, c'est de la pluie lundi et retour du soleil pour mardi. Fait qu'en gros, on en profite en fin de semaine.
3: Oui.
0: Surtout demain, il va faire beau.
3: Vas-tu aller au Centre Bell dimanche?
0: Non, non.
3: Nico va être en spectacle avec son... Ça...
0: Avec son violoncelle.
3: Oui,
0: hey,
3: oui.
0: OK, on vous raconte ça, OK? Nouveau.
3: Non.
0: Peut-être que Nico Bellemare reviendra pas. Il va changer de carrière. Je vous en reparle, OK, dans 6 minutes.
3: C'est bon.
0: Mais là,
3: c'est bon.
0: J'ai vraiment peur de le perdre. Tu viens de m'allumer là-dessus, Robert. Nouvelle carrière pour notre Nico Bellemare. On s'en reparle dans 6. Le temps de s'offrir, entre autres, Camaro et Music. Vous allez avoir sa nouvelle carrière, ça a un lien avec la musique aussi. Et juste avant ça, ben c'est tout qu'un hit new country. Ce gars-là s'appelle Jason Aldean. Je l'adore. Il est peut-être de bonne heure pour être sa tequila à matin, mais c'est That's What Tequila Does sur Oui Mauricie. On est là aussi sur l'appli radio Oui Radio. Hey, bon vendredi, la gang!

7h36 minutes et je vais mettre du soleil dans votre journée, la Mauricie. C'est Steph qui vous accompagne jusqu'à midi, puis même jusqu'à 13h, parce qu'à midi, Yannick Denoncourt vient me rejoindre, mais on va passer l'heure du lunch ensemble. Et là, Robert Bernard m'a fait allumer sur quelque chose tantôt. Ça se peut qu'on perde Nicolas Bellemare, parce que là, vous le savez, il est en convalescence d'une opération. Ça va bien, mais là, ça se peut qu'il change de carrière. Parce que là, hier, Nico m'écrit « Steph, je veux un violoncelle! » Je suis comme « Mais tu sens ça d'où, Nicolas Bellemare, de vouloir un violoncelle? » Là, moi, j'étais comme « Il me niaise, c'est sûr. » Et là, finalement, hier, je suis en train de travailler à mon bureau, ça sonne à la porte, et qui je vois pas arriver? Monsieur en personne, Nicolas Bellemare, avec un violoncelle. Il est allé se louer ça hier, et là, je pense qu'il est à veille d'être recruté par l'Orchestre symphonique de Montréal, parce que je l'ai enregistré jouer, puis regardez ça, comment qu'il joue bien le violoncelle, le petit Nico Bellemare. Fait que là, je pense qu'il s'en va du côté de l'Orchestre symphonique de Montréal. On va lui souhaiter de travailler avec Kent Nagano, mais à date, je pense qu'il va être de retour plutôt la semaine prochaine pour vous accompagner. Mais textez le don, genre, voir Nico, ça te tente-tu l'Orchestre symphonique? Moi, je pense que je le verrais là-dedans. Il serait ben, ben bon. Et j'espère qu'il va jouer du violoncelle un jour sur cette tune-là. Ça serait malade parce que je vous offre que des hits en ce vendredi matin. Chapel Rowan qu'on s'offre à l'instant et Pink Pony Club. Moi, là, c'est mon rêve d'entendre Nico jouer du violoncelle là-dessus. Je garoche ça dans l'univers. Hey, merci de nous avoir choisis. Puis on est là aussi au WeRadio.ca.

0: une place pas loin.
1: Vos actualités s'en viennent avec Robert Bernard dès 7h50. Et là, ça court, puis ça chamaille hein, pour les dernières journées avant les élections, le 5 octobre prochain. On y revient avec Robert. Et d'ici là, j'ai du gros stock pour vous autres. Brett Kissel, Make Your Life, Not a Living s'en vient. Et tout de suite, c'est le beau, le talentueux Benson Boone's Beautiful Things sur We Radio. Et on est là si vous êtes déjà à job sur vos ordis, weradio.ca. Oh!

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8: 7h50 minutes, il est là en studio après avoir entendu Nicolas Belmont jouer du violoncelle. Robert Bernard qui est avec nous autres. Et là, si vous avez manqué ça, je vous mets l'extrait au oui-radio.ca. Oui. Mais oui. Robert m'a lancé sur quelque chose tantôt. Il m'a dit « Hey, peut-être que Nico va nous quitter pour une carrière de violoncelle. Si vous voulez savoir pourquoi, oui-radio.ca dans l'onglet podcast dans les prochaines minutes. » Et là, Robert, c'est un marathon. Hier, c'était la 36e journée des élections au Québec. Si vous n'étiez pas au courant, je sais pas ce que vous faites, je sais pas ce que vous habitez, mais on est en pleine élection, ça se termine le 5 octobre prochain. Et là, tu as un bilan à nous faire justement sur la journée d'hier.
10: Oui, il faut dire que c'est le dernier droit, là. Ils vont essayer de convaincre chaque électeur de la province de Québec et on va voter lundi prochain. On aura cette soirée électorale pour culminer tout ça. Louis Lacroix, dans ce reportage, nous résume la journée d'hier.
11: À 5 jours de l'élection, Paul Saint-Pierre Plamondon demande un gouvernement majoritaire. Il lance l'opération Indécis.
12: Je demande à tous ceux qui ont voté Parti québécois ou qui vont voter Parti québécois et que c'est clair dans leur tête, de convaincre une seule personne qui n'est pas certaine.
11: En désespoir de cause, Christine Fréchette brandit le spectre du risque économique lié à l'élection d'un gouvernement péquiste.
13: C'est pas des épouvantails, là. Dès le 6 octobre, il peut y avoir des investisseurs qui décident de se tourner ailleurs que vers le Québec.
11: Pendant que Charles Milliard convoite le vote des caquistes et conservateurs déçus.
14: Si vous voulez que votre vote serve à changer le gouvernement plutôt qu'à rester dans l'opposition, je vous invite à vous rallier au Parti libéral du Québec et à moi.
11: La bataille électorale se transporte dans le centre du Québec où conservateurs et péquistes s'affrontent.
15: Je pense que le Parti québécois sent la soupe chaude, là.
12: La course, elle est serrée entre nous et le candidat conservateur d'Éric Duhaime.
11: Pour sa dernière promesse électorale, Éric Duhaime veut construire 4 hôpitaux entièrement privés. Un à Montréal, un autre à Québec et 2 en région.
15: On parle de vrais hôpitaux généraux, là, avec une urgence ouverte 24 heures sur 24, 7 jours sur 7.
11: PSPP, lui, promet de travailler avec Ottawa.
12: Moi, je vais collaborer avec le gouvernement Carney, mais je vais le faire si et quand Le Québec est respecté.
11: Pendant ce temps, un gouvernement solidaire interdirait les évictions de logements pendant l'hiver.
0: Si un propriétaire veut se prémunir de ses droits, là, ça ne peut pas être le 1er décembre. Il va falloir attendre jusqu'au 1er avril pour le mettre à exécution.
11: Louis Lacroix, Cogeco Nouvelles, Québec.
10: Que la pression des tarifs douaniers américains a eu raison de trois fabricants de meubles québécois le printemps dernier, la direction de Canadel à Louisville estime malgré tout qu'elle s'en tire passablement bien. En entrevue à Info Oui Radio, le directeur stratégique d'affaires chez Canadel, Jean-Philippe Deveau, a d'abord expliqué que ces entreprises qui ont dû fermer le printemps dernier rencontraient déjà des difficultés financières. En ce qui concerne Canadel, la situation est tout autre. La variété de meubles exportés aux États-Unis permet d'avoir une marge de manœuvre en fonction des tarifs américains de 50 % sur les meubles. Écoutons Jean-Philippe Deveau.
16: Oh, la souris, elle a bougé.
17: Ces entreprises-là avaient quand même déjà des difficultés financières. Hein. On n'a pas la coupe aux lèvres, mais quand on se compare, on se console. On a réussi là à trouver des manières de passer des produits aux États-Unis, de sauver juste des tarifs. Donc, ça nous permet de se positionner justement à entrer aux États-Unis sans avoir toute la ligne de produits grand complet qui se trouve à être là, impactée avec le 50%. De notre côté, avec l'éventail de produits qu'on a, on est en mesure de faire des changements d'un peu là. Préserver nos acquis.
10: Aucune mise à pied n'a eu lieu jusqu'ici. On l'écoute à nouveau.
17: On est vraiment chanceux. On continue à travailler très fort ici. L'idée, c'est de maintenir les emplois. T'sais, présentement, nos clients, ils nous supportent beaucoup là-dedans. On a des bonnes entrées de commandes présentement, malgré tout ce qu'on voit. Oui. Donc, nous, de notre côté, on ne peut pas se plaindre. C'est positif ce qu'on voit. T'sais, au moins, on est capable de naviguer là-dedans.
10: Et enfin, la Sûreté du Québec demande l'aide du public pour retrouver Sébastien Mayette, un homme de 46 ans, porté disparu depuis le 17 juillet dernier à Trois-Rivières. Il a été vu pour la dernière fois dans un commerce durant la matinée. Il pourrait se trouver dans le secteur nord du lac de l'Aqueduc à Saint-Boniface, ainsi que dans les forêts avoisinantes. Ses proches craignent pour sa santé. Toute personne ayant de l'information est invitée à contacter le 911 ou la SQ. Et dans quelques minutes, Stéphanie, tu vas aimer ça. On va s'envoyer en l'air. Je vous amène dans l'espace, oui, crois-le ou non, dans l'espace à environ 600-700 kilomètres au-dessus de nos têtes.
8: Hey, c'est fou, Red. On s'en reparle. Mais là, une chance de préciser, Robert, parce que j'étais comme, hey boy, c'est tout un vendredi, olé, olé, ça. J'étais pas prête à ça, mon Bobby, là. Hey, côté météo, est-ce qu'il va faire beau en fin de semaine? Ben moi, je pense que oui.
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8: Ben oui, il va faire beau demain, du soleil, mais déjà aujourd'hui, bon, c'est gris ce matin, c'est encore mouillé dehors, il y a de la pluie, mais la bonne nouvelle, c'est que ça va s'éclaircir au courant de l'après-midi. On pourra même faire des petits roteux sur le barbecue sur l'heure du lunch, il va faire soleil.
10: J'aime ça.
8: Soleil 18 degrés, ça se prend bien. Demain, 16 degrés au max avec du soleil. Moi, je pense à mon couple d'amis qui se marie demain.
10: Ah, c'est beau,
8: Audrey
10: ça.
8: Et Jérémy, puis il va faire beau, je suis bien, bien contente. Nuageux pour dimanche avec 15 degrés. Et pour l'instant, c'est de la pluie lundi, mais quand même, on va pouvoir profiter du week-end. Et présentement, avec la pluie, ben, c'est confortable. Par exemple, c'est quand même un 16 degrés partout en Mauricie. Fait que quand il mouille, mais qu'il fait pas trop froid, c'est déjà moins agressant quand que ça nous tombe dessus. Et justement, pour vous faire oublier le temps gris, pour vous faire oublier la pluie, ben, j'ai ce sympathique chanteur qui poursuit notre matin ensemble. Il est tellement cute, il est tellement sympathique. En plus, Brett Kissel, Make a Life, Not a Living, sur Oui Mauricie et Oui Radio.

0: Et là, si vous n'êtes pas réveillé avec cette toune-là, eh ben, bah, retournez vous coucher parce qu'il n'y a plus rien à faire avec vous autres en ce vendredi. Robert Bernard, t'es là, tu m'as intrigué, t'as dit, Stéphanie, on s'en va en l'air dans les prochaines minutes. Puis je suis comme, non, Robert, je suis mariée, on peut pas faire ça.
1: Oui, on peut pas.
0: Mais comptez dans l'espace. Moi, je suis bonne pour être dans l'une, par exemple.
1: Ah oui?
0: Je pense qu'on peut s'en aller dans l'une.
1: Ah, ben là, on va s'envoler à peu près à 700 km au-dessus de nos têtes. C'est la distance à peu près entre Montréal et Rivière-du-Loup. Et c'est assez haut, là. Alors, il y a un astronaute canadien qui s'est envolé hier vers la Station spatiale internationale. C'était dans une fusée de SpaceX. Joshua Kotrick, qui est ex-pilote de CF-18 canadien, est accompagné de deux astronautes américains puis un cosmonaute russe. L'équipage de la mission va séjourner 6 mois dans la station spatiale internationale.
0: C'est fou, là.
1: Et c'est très exigu. C'est certain qu'il n'y a aucun astronaute qui peut aller là s'il est claustrophobe. Oublie ça.
0: Non, puis t'as-tu entendu le décollage?
1: Oui. Ben oui.
0: Voulez-vous l'entendre, la gang?
1: Vas-y.
0: Je te
1: vas-y.
0: Le dis, c'est vraiment impressionnant. Un petit 13 secondes, mais
1: oui.
0: On va avoir l'impression de s'envoler avec eux autres.
2: 3, 2, 1, ignition. And liftoff. Go Falcon, go Dragon, and go Crew 13.
0: Ça fait peur.
1: Ah, c'est beau,
0: oh,
1: oui, ça fait peur.
0: Dieu. Et imaginez pogner là-dedans, le bain oui. claustrophobe avec ce bruit-là.
1: Oui, oui.
0: Moi,
1: et on est complètement assis sur le dos, la tête en l'air pendant plusieurs minutes qui paraissent pour eux très, très longues. Il y a l'astrophysicien Robert Lamontagne, Stéphanie, qui a expliqué qu'ils vont, entre autres, faire le maintien, si on veut, en fait, oui, ils vont réparer ce qui est brisé sur la station spatiale dans l'espace.
0: Hey, c'est fou.
1: Mais il explique qu'ils vont, entre autres, participer à l'expérience scientifique AstroFit qui vise à réduire les effets de l'apesanteur sur le corps. Il pourrait s'agir de la dernière mission d'un Canadien à bord de la Station spatiale internationale qui doit être mise hors service vers 2030. Écoutons Robert Lamontagne.
3: Les résultats préliminaires au sol montrent que ça améliore, disons, la condition physique et ça retarde un peu, la dégradation de la masse osseuse, de la masse musculaire, ce qui va devenir très important pour les missions prolongées sur la Lune et éventuellement des missions en direction de la planète Mars.
1: Et je dois dire une chose, puis ça, je le savais pas hier, je l'ai entendu dire, que dans l'espace, les yeux prennent un peu plus de grandeur et la vue diminue. Alors, c'est tout, c'est... Tu sais,
0: la
1: l'espace,
0: pression,
1: là...
0: Peut-être?
1: Je le sais pas, mais...
0: Ah, c'est
1: juste le fait que même si tu t'entraînes 3 fois par jour depuis 5 ans, une fois rendu dans la station internationale,
0: ouais.
1: Eh bien, tu diminues, tu deviens de plus en plus, disons, un peu raide, et de telle façon qu'après 6 mois, lorsqu'ils vont revenir...
0: Ouais, en avril?
1: Tu peux pas sortir et marcher comme d'habitude, là. Non.
0: Ça n'a pas de bon sens.
1: C'est très dur, et il y a beaucoup d'effets encore qui sont non connus. Alors, on tente d'en savoir plus, parce qu'éventuellement, on va s'en aller sur la Lune, l'habiter, mais après... La planète Mars, Stéphanie. Alors, si tu veux t'inscrire...
0: Hey, non.
1: Ben, je te donnerai le numéro de téléphone.
0: Non, ça va être correct.
1: Ça va être beau.
0: Je suis un peu, moi, claustrophobe.
1: Ah,
0: ça,
1: oui?
0: J'aime ça, mais comme j'ai dit un petit peu plus tôt ce matin, là, quand j'ai parlé du décollage, jamais je serais capable de partir là-dedans. Ça m'impressionne, regarder ça à télé, lire là-dessus,
1: oui.
0: Je trouve ça vraiment le fun. Mais décoller... Oh, non.
1: Non. On oublie ça?
0: On oublie ça, ben, certain.
1: Je vais
0: préfère être dans la Lune.
1: T'es inscrite, mais là, je pense que je vais
0: ouais, c'est ça. Enlève ma candidature si tu m'inscris en cachette. Hey, nous autres, on n'a que des hits pour poursuivre en ce vendredi. Et soyez là dans 3 minutes. On a une activité à vous proposer à faire, entre autres, avec notre animateur Marc-André Lanneville. Et d'ici là, ben, c'est Dallas Smith et Good Time Goes. Parce que là, c'est gris. C'est sombre à l'extérieur. On a besoin d'un petit kick là, pour s'en aller à job. Ben, c'est ça, votre kick du matin. Dallas Smith. Et on est là aussi au WeRadio.ca. Bon vendredi.

0: Allez, la Mauricie, j'espère que vous commencez à être réveillés depuis le temps que le cadran a sonné. Et là, au bout du fil, j'ai une voix que vous reconnaissez à chaque vendredi soir. Là, c'est sûr, vous êtes sur le party quand vous l'entendez. Marc-André Lanneville qui est au bout du fil. Salut, Marc-André!
1: Salut, comment ça va, ma belle chef?
0: Ben, ça va bien, toi?
1: Ben, ça va bien, oui, à part les allergies, mais à part ça, ça va super bien parce qu'on est vendredi, premièrement.
0: Ben là, se moucher dans le top 6 à 6 avec toi à soir, ça va être moins pénible qu'à 6 heures le matin.
1: Effectivement.
0: Hey, puis là, t'as une grosse journée qui s'en vient demain, t'as une invitation à nous faire.
1: Ah oui, on va tellement avoir du plaisir et je serai, j'aurai l'honneur d'être là pour vous inviter en onde demain matin à compter de 10 heures. Ça se passe chez Mauricie Volkswagen, c'est le Car and Coffee version Oktoberfest.
0: Okay.
1: Pas compliqué, là, il va y avoir plein d'affaires là-bas. Food truck, DJ, animation, que je serai là, bien entendu. On sert de la bière aux gens parce que c'est l'Oktoberfest, c'est totalement gratuit, ça coûte rien. Alors, si vous voulez venir voir des belles voitures, c'est des vieux chars montés, là.
0: Oui, oui, oui.
1: Il va en avoir plein là-bas. Puis si ça vous tente également de venir nous montrer votre voiture, Colin, comment tu vas?
0: Ah, ben c'est donc ben hot. Puis si jamais on a besoin d'une voiture neuve, on peut aller vous voir aussi en même temps.
1: On peut toujours, mais je vais t'avouer qu'il n'y aura pas vraiment de représentants aux ventes parce que, tu sais, souvent on parle de promotion, de vente, de ci, de ça. Mais là, on reçoit les gens. On veut vraiment que le monde vienne avec nous autres, qu'il s'amuse chez nous. C'est un événement familial. Hey. On va avoir plein d'activités là-bas. Steph, moi, je t'invite en tout cas.
0: Ben, écoute, hey, je vais passer vous voir, c'est sûr, sûr, sûr. Moi, du café ou de la bière gratis, là, je peux pas dire non à ça, là.
1: Puis, en tout cas, peut-être qu'on aura peut-être du Baileys, c'est sûr.
0: Ah, ben là, tu viens de me pogner par les sentiments, là.
1: Ah,
0: tu me connais trop bien. Hey, ben on va aller faire son tour demain du côté du Vaux à Trois-Rivières, mais on peut quand même t'attraper sur les ondes ce soir. Là.
1: Ah oui, j'ai hâte, là. J'ai tellement de bonnes affaires pour vous autres à soir. Oh boy!
0: Ah ben ça va être malade. Fait qu'il y a une petite coupe de vin en t'écoutant ce soir, puis un petit café Baileys demain. Moi, je suis tout oui pour ça.
1: Hey,
0: merci Marc-André, je te laisse filer, puis on se retrouve ce soir pour le top 6 à 6 jusqu'à 21h, mais sinon demain du côté du Volkswagen à Trois-Rivières.
1: Merci la BSF, un gros bye là!
0: Hey, bye!

ici, je vous dis, on compte les dodos. On est rendu à la 37e journée des élections provinciales. Ça achève. Le vote officiel, c'est le 5 octobre prochain, donc ce lundi. On va se faire une petite sortie après souper pour aller voter. Ça peut être en plein jour aussi. Et justement, parlant des élections, ben Robert Bernard nous tient au courant de ce qui se passe là pour la 37e journée aujourd'hui. Ça achève. Et je serai là avec vous autres dès 8h30 avec que des hits. 1h30 de hits. Et là, si je regarde ce que j'ai pour vous autres, Scotty McCreery, j'ai les Vilains Pingouins, Philip Phillips, Parmalee, The Final Countdown aussi. On va se motiver en ce vendredi gris avec ça. Et on va revenir aussi là, sur tous les dossiers qu'on a touchés ce matin. Entre autres, ce qui se passe du côté de Shawinigan avec la Belle Go, la démolition. On a eu comme un petit pépin. On va vous en reparler et on va couronner ça avec que des hits. Parce que Parmalee, je vous l'ai dit, s'en vient. Et vous allez probablement reconnaître cette toune-là parce que c'est une reprise de Dean Lewis, version New Country par Parmalee. Et juste avant ça, avec mon café, je pouvais pas vous offrir un de mes chanteurs préférés en ce vendredi gris pour mettre du soleil dans votre journée. Post Malone et Blake Shelton, Pour Me a Drink sur Oui, Mauricie. Et si vous êtes déjà au boulot, ben on est là sur vos petits haut-parleurs d'ordi, oui-radio.ca.

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11: Hey, je vous dis que ça a passé vite, vraiment, ce matin-là. 8h27. Pas 7h, je vais manger une claque en arrière de la tête parce que là, on a hâte que le temps avance le vendredi matin. Robert, justement, on a touché à plein de sujets de l'actualité ce matin et tu surveilles aussi des dossiers pour nous autres aujourd'hui.
12: Bon, et premièrement, la démolition du silo de la Belgo à Shawinigan prend plus de temps que prévu. On a un peu plus de béton à démolir. C'est ce qui fait que c'est comme ça. Les travaux pourrait se terminer soit aujourd'hui ou lundi prochain. Il ne reste que 3 jours avant les élections. Dernière chance pour les 5 chefs de convaincre l'électorat. Tarif douanier américain, la direction de Canadel à Louisville estime malgré tout qu'elle s'en tire passablement bien puisqu'aucune mise à pied n'a eu lieu jusqu'ici en lien avec des tarifs de 50 %. Le procès de Nicolas Isabelle et Simon Garceau accusés d'agression sexuelle de groupe à Notre-Dame-du-Mont-Carmel est maintenant terminée. Et aux États-Unis, Krista Pike, condamnée à mort au Tennessee, est toujours vivante, mais dans un état critique après l'échec de son exécution par injection létale. Et le représentant américain au commerce, Jamieson Greer, affirme que les discussions avec le Canada demeurent difficiles à régler.
11: Et là, Robert, là, est-ce que c'était comme de la douce musique à mes oreilles quand t'as dit « dernier blitz avant les élections »
12: Oui.
11: Tu m'as dit ça.
12: Ben
11: moi,
12: oui.
11: À chaque fois là, que j'entends « ça achève », j'entends ça.
12: Ah, c'est-tu beau!
11: On ben, écoute,
12: t'es pas toute seule mais et non. J'entends les gens autour de moi. On n'a pas besoin d'aller loin. Écoute les proches, là.
11: Ouais.
12: Et s'ils disent qu'ils n'ont pas eu assez, là, ils ont besoin de soi.
11: Ah oui! Réécoutez en rediffusion les débats des chefs. Vous allez en avoir pour votre argent. Robert, toi, t'as-tu voté par anticipation ou tu y vas lundi?
12: J'y vais lundi après-midi.
11: Moi aussi, je trouve ça le fun. Ouais.
12: Ben, oui, ça va être la dernière action à poser.
11: Je serais allé, mettons, par anticipation pour ceux qui peuvent pas y aller le 5 octobre, mais je trouve qu'il y a de quoi de le fun. Mon chum, il m'a dit, on y va-tu par anticipation? Non, non. La journée même, après souper, on y va en marchant, on va voter, c'est le fun. Oui. Puis après ça, on va regarder la soirée électorale.
12: C'est
11: ça,
12: tout.
11: Là. Fait, si jamais c'est pas fait par anticipation, vous avez un devoir de citoyen à faire
12: lundi. Il faut absolument.
11: Il faut absolument. Oui.
12: Ben, je peux rien dire de plus, sinon que ça a été un plaisir que tu sois là cette semaine. Stéphanie, je remettrai ça pour toi la semaine prochaine, si tu veux.
11: Ben, certainement que je veux. Hey, ça va être dur de dire non à Robert Bernard. Hein, on va te suivre aux nouvelles cet avant-midi.
12: Oui.
11: Les dossiers chauds, ben, tu nous règles ça dans les bulletins de nouvelles. Et ben, nous autres, ben, la Mauricie, on est pognés ensemble. Moi, ça me fait bien plaisir.
12: Avec
11: avec moi.
12: Ah, c'est vrai, tu remplaces Nathalie.
11: Ben oui, Nathalie qui est jamais là le vendredi, c'est Nico, mais là, vu que Nico est pas là, fait que tu sais, on joue vraiment à la chaise musicale cette semaine. Fait que c'est moi qui vous accompagne cet avant-midi dans Stéphanie au travail et j'ai du gros stock pour vous autres. Robert, c'est maintenant le moment de se dire au revoir.
12: Oui.
11: Ça m'a fait plaisir, puis je te souhaite un bon week-end.
12: Ben oui, toi aussi, puis l'être aimé aussi.
11: Ah, ben certain, j'y fais le message. Toi aussi, message à Carole.
12: Merci.
11: Merci. Bye bye, Robert.
12: Bye bye.
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11: Ouais, ben, c'est déjà l'heure de poursuivre ensemble la Mauricie. C'était Veillette qui vous accompagne jusqu'à midi. Demain, je vous dirai jusqu'à 13h parce qu'à midi, Yannick Denoncourt vient me rejoindre pour enfin midi, mais je vais être avec vous autres. Et on va reprendre ça dès 16h dans l'émission Weekend. Fait que c'est un gros vendredi encore pour vous et moi. On va avoir ben, ben du fun. Je vais vous offrir aussi que des hits. Soyez même pas inquiets avec ça. Votre vendredi va passer comme du beurre dans poêle avec les tunes que j'ai à vous offrir. Entre autres, Scotty McCreery s'en vient, Fall of Summer. On va se faire aussi un petit retour en 2012 avec Philip Phillips et Home.

C'est notre vendredi matin vers l'avant-midi avec que des hits. Et là, ça, ça n'est tout qu'un. Dans le monde du New Country, Parmalee et Be Alright sur Oui Mauricie. Et on est là aussi au OuiRadio.ca. Le couple.

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1: Oui, ça, c'est notre promesse, hein, toujours vous offrir que des hits. Et là, vous êtes bien branchés dans Stéphanie au travail l'avant-midi, en remplacement de Nico Bellemare, qui sera de retour pas la semaine prochaine, mais possiblement l'autre. On a bien, bien hâte de le retrouver les vendredis matin. Mais d'ici là, je vais essayer de prendre soin de vous autres du mieux que je peux avec la météo qu'on a à l'extérieur. Hein. C'est de la pluie, c'est gris. Mais la bonne nouvelle, c'est que ça va se dégager au courant de l'heure du lunch. Même en après-midi, on pourra avoir quelques rayons de soleil. Fait que ça, c'est bien, bien le fun. Belle journée aussi à prévoir demain pour aller voir les couleurs du côté de Vallée du Parc, entre autres pour le Festival des couleurs. C'est la dernière fin de semaine. 16 degrés au max avec du soleil pour demain, nuageux pour dimanche. Fait que ça, on est bien contents. Et malgré la pluie, bien, on a toujours 16 degrés du côté de la Mauricie. Max à 18 à atteindre aujourd'hui. Hey, ça, là, cette toune-là, oh my God. Une chance que les micros se ferment parce que je vais la gueuler. Je pense que je vais déranger Robert Savard, Robert Bernard puis Yannick qui travaillent l'autre bord parce que, hey boy, c'est dur de se retenir sur cette toune-là. Europe et The Final Countdown dans Stéphanie au travail. Bon vendredi!

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Hey, enfin, c'est vendredi, la gang, vendredi matin. J'espère que vous avez hâte au week-end. Et là, il y a quelque chose qui se prépare dans la région pour en fin de semaine prochaine. Un festival qu'il faut pas manquer avec une programmation à se jeter à terre. OK, je vous en reparle dans 9 minutes. Le temps de s'offrir entre autres André Waters, Jean Leloup et Paradis City qui sera là dans 3 minutes. Et là, tout de suite, c'est tout qu'un hit New Country. C'est l'ancien mari de Nicole Kidman qu'on offre à l'instant Keith Urban et We Were sur We Radio.

On est le 2 octobre aujourd'hui et il y a un festival qui se prépare. Là, c'est monté en plein centre-ville de Louisville, des tentes, des chapiteaux, des kiosques. Il manque pratiquement juste les artistes, les exposants et vous parce qu'on est en pleine installation pour le festival de la galette sarrasin de Louisville. Ça commence jeudi prochain avec entre autres Cathy Vallière et Sal Bar pour la soirée du jeudi. Ça va être malade. J'ai tellement hâte d'y voir. Deux bands à ne pas manquer. Et sinon, ben, on poursuit ça le vendredi avec hommage à Metallica et hommage aux Cowboys fringants. On a aussi le bingo le samedi de 10 à 13 heures. Manquez pas ça, il y a bien de l'argent à gagner. Ça, c'est bien, bien le fun, hein? Repartir avec de l'argent quand on a eu du fun avec des amis. Il y a des affaires plus choquantes que ça. Et sinon, du côté des shows le samedi, ben, on a Vibration 80 et David Pinault. Et on conclut ça le dimanche à 19h30 avec Lendemain de veille. Puis le lundi, c'est congé. Fait qu'on va pouvoir en profiter. Festival de la galette sarrasin, ça commence jeudi. Hey, nous autres, on n'a pas fini, par exemple. On est ensemble jusqu'à midi. Matt Lang, Back to the Bar sur We Morrissey. 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

Avec la pluie dans Shawi Mekinak et des chenots, on mérite d'avoir que des hits et des hits souvenirs aussi, hein, parce que je me rappelle quand c'est sorti cette tune-là, j'étais au primaire et à la première écoute, je suis tombée en amour avec Ariane Moffatt. C'est Point de mire à Oui 92.

0: La structure comportait plusieurs étages, ce qui représente davantage de béton à démolir. L'entreprise ProB assume les coûts. Le maire Yves Lévesque rappelle qu'il n'y avait pas de plan du silo.
1: Et les coûts avaient été estimés à 50 000 $ mais vous savez, c'est une structure qui existe depuis 1904. Alors, on n'a pas les plans, on n'a rien de ça. Alors, les gens y allaient en fonction de ce qu'ils voyaient. Mais quand tu commences à jouer là-dedans, c'est là que tu te rends compte que c'est pas la même chose. Quand ils ont étudié le projet, ils parlaient de 50 000 $ mais je pense qu'ils vont dépasser le 100 000 $ là, à date, là.
0: Le procès de Nicolas Isabelle et Simon Garceau accusés d'agression sexuelle de groupe à Notre-Dame-du-Mont-Carmel est maintenant terminé. La défense soutient que la plaignante avait consenti aux actes. La poursuite affirme plutôt qu'elle avait clairement exprimé son refus et que les accusés n'ont pas pris les mesures nécessaires pour vérifier son consentement. Le juge rendra sa décision le 14 décembre. Voilà qui complète nos infos. 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

des hits pour vous autres en ce vendredi 2 octobre, mais j'ai aussi des suggestions d'endroits où aller voir les plus belles couleurs en Mauricie. On a les deux pieds dedans. Hein, même, on regarde, là, si jamais vous avez des arbres dans votre cour ou même pas trop loin de la maison, les couleurs sont déjà changées et c'est déjà le dernier week-end du Festival des couleurs. Du côté de Vallée du Parc, il va y avoir DJ Ambiance Food Truck. Ça va être bien, bien le fun. Manquez pas ça, c'est samedi et dimanche. Mais là, demain, il annonce full soleil. Ça fait des belles photos de famille, ça, en montagne. Vous pouvez monter à pied ou en télésiège. Fait que c'est vraiment le fun. Du côté de Vallée du Parc, en fin de semaine. Et qu'est-ce qui est le fun aussi, c'est qu'on a toujours que des hits pour vous autres. Domino et Lies, ça s'en vient dans même pas 3 minutes. Le temps de s'offrir tout qu'un hit New Country. Tyler Joe Miller, Doing What She Does sur Oui Mauricie.

Et partout dans Shawinigan et Deschenaux, on vous réserve toujours que des hits. Et là, cette chanson-là a été plusieurs semaines numéro 2 sur le top 100 Billboard en 82. John Cougar, Millencamp, Hurt So Good à Wii 92.9.

pour être un beau week-end, hein, parce que malgré la pluie, on est vendredi. C'est la dernière journée au travail. Et il y a du hockey en fin de semaine. Et pas n'importe lequel hockey, OK? Je vous donne les détails vers 11h10. Et d'ici là, ben, on retourne en musique avec tout qu'un hit de mon coach à la voix en 2018, 1500 000 et Éric Lapointe sur Oui Radio. Et on est là aussi au oui-radio.ca. Bon vendredi.

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4: Vendredi 2 octobre, ici Robert Bernard. Info, oui radio, en manchette. La démolition du silo de la Belgo à Shawinigan prend plus de temps que prévu. Les travailleurs ont découvert que la structure comportait plusieurs étages, ce qui représente davantage de béton à démolir. L'entreprise ProB assume les coûts. Le maire Yves Lévesque rappelle qu'il n'y avait pas de plan du silo.
5: Et les coûts avaient été estimés à 50 000 $ mais vous savez, c'est une structure qui existe depuis 1900 que, alors on n'a pas les plans, on n'a rien de ça. Alors les gens y allaient en fonction de ce qu'ils voyaient. Mais quand tu commences à jouer là-dedans, c'est là que tu te rends compte que c'est pas la même chose. Quand ils ont étudié le projet, ils parlaient de 50 000 $ mais je pense qu'ils vont dépasser le 100 000 $ là, à date, là.
4: Le procès de Nicolas Isabelle et Simon Garceau accusés d'agression sexuelle de groupe à Notre-Dame-du-Mont-Carmel est maintenant terminé. La défense soutient que la plaignante avait consenti aux actes. La poursuite affirme plutôt qu'elle avait clairement exprimé son refus et que les accusés n'ont pas pris les mesures nécessaires pour vérifier son consentement. Le juge rendra sa décision le 14 décembre. Voilà qui complète nos infos. 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

petit peu moins d'une heure à être ensemble partout dans la région. C'est Steph Veillette qui vous accompagne avec des hits. Que vous soyez à maison sur votre haut-parleur intelligent, dans le taux, au travail, bien, merci d'être là. Merci de nous avoir choisi. Et là, demain, j'ai bien, bien hâte d'écouter la télé parce qu'on aura un match de hockey et pas n'importe lequel. C'est le Canadien de Montréal qui vont affronter les Pingouins de Pittsburgh. Et moi, je trouve qu'il y a tout le temps une belle rivalité, hein, parce que quand on était jeune, on capotait sur le Canadien, mais on aimait donc Sidney Crosby. Sidney Crosby qui est encore là, rendu à 38 ans. Il commence déjà une nouvelle saison. On va en profiter le temps qu'il est encore là parce qu'on le sait qu'il en reste pas encore pour 20 ans à jouer pour les Penguins de Pittsburgh. Et ça se passe du côté de Pittsburgh demain. Et mardi, mettez ça à votre agenda aussi, les Hurricanes de la Caroline s'en viennent à Montréal affronter le Canadien de Montréal directement au Centre Bell. Je pense qu'il va y avoir une belle rivalité, hein, si on se rappelle les séries au printemps dernier. Je pense que ça va être bien, bien le fun. Donc, manquez pas ça. Samedi soir et mardi, le Canadien de Montréal qui seront à Pittsburgh et du côté du Centre Bell. Hey, moi, je suis allée faire un tour dans la vieille discographie de Sam Hunt. Ça se trouve sur l'album Monte Valo, cette tune-là. C'est tellement bon. Ça me rappelle tellement des beaux souvenirs de quand je faisais mon cours en esthétique. C'est là que j'ai commencé à triper sur le New Country. 2014 déjà. Ça me vieillit un peu. Mais c'est Make You Miss Me et Sam Hunt que je vous offre à l'instant au travail. Puis n'oubliez pas qu'on est là, oui, sur Oui Radio, mais en ligne aussi, oui-radio.ca.

peut-être que vous avez déjà votre semaine dans le camp et on n'est même pas rendu à l'heure du lunch. Vous vous dites, à soir, moi, je chante pas, je reste sur le divan en pyjama. Hey, c'est totalement valide et c'est aussi totalement confortable de faire ça. Et si jamais vous cherchez des trucs à écouter ce soir, ben je vous invite peut-être à vous brancher sur les ondes de TVA pour Ça finit bien la semaine. 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Marie-Claude Barrette, Sophie Préjean, André Waters et l'humoriste Jay Fournier. 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Je l'ai découvert sur TikTok et pour vrai, il est tellement drôle, tellement sympathique. Fait que j'ai bien, bien hâte de voir ça. Et j'ai hâte d'en savoir plus aussi parce que Marie-Claude Barrette et Sophie Préjean reviennent d'un voyage en Italie. Oh, je pense que ça va être le fun. Puis André Waters va nous jaser de les études universitaires qu'elle a complétées là, dernièrement. C'est quand même un gros saut à faire dans la quarantaine, ce qu'elle a fait. Donc, j'ai bien hâte d'entendre ça. Si jamais ça vous tente, 19h ce soir, ça finit bien la semaine sur les ondes de TVA. Et que vous vouliez sortir à soir ou qu'on reste en pyjama à maison, ben là, en ce moment, j'ai toujours que des hits pour vous autres. Et ce chanteur-là, my God, que je l'ai aimé. Je l'aime encore aujourd'hui, mais je me rappelle de son décès quand j'ai appris ça en juin 2009. J'étais sous le choc. C'est Michael Jackson tout de suite et Rock With You sur We Radio.

0: déjà être nostalgique d'entendre du Caïn parce qu'on le sait présentement, ils sont dans leur tournée d'adieu. Il reste quelques dates si jamais vous voulez les pogner au passage avant la toute fin. Rendez-vous sur leur site web pour réserver vos billets. Il reste quand même quelques dates, mais ça achève. Là. C'est en décembre prochain que ce sera la fin totale du groupe Caïn. Hey, en fin de semaine, il annonce beau, mais des fois, le soir, c'est le fun d'avoir une nouvelle série à écouter ou bien de bonne heure le matin là, avec un petit café. Et je suis tombée sur une série qui est offerte depuis hier sur la chaîne Illico Plus. Ça me donne le goût de m'abonner juste pour ça. Sinon, d'après moi, ça va être disponible sur d'autres plateformes là, assez rapidement. Mais c'est la série Fiasco. Où est-ce qu'on va aller justement déterrer des vieilles affaires qui se sont passées au Québec avec des journalistes qui se rappellent de ça, avec des participants aussi des événements, comme entre autres ce qui s'est passé avec l'arrestation d'Éric Salvaille, le cocoton à Laval, l'achat du papier de toilette et le vol chaotique d'influenceurs. On s'en rappelle de ça, hein? La fille qui vapotait là-dedans, puis le party avait pogné dans l'avion. Je vous laisse un extrait de la bande-annonce. Vous allez voir, ça a l'air bien le fun.
1: Éric part en avion chercher des téléspectateurs partout au Québec. Et là, il y a le dossier d'Éric Salvaille.
2: Les allégations qui pèsent contre Éric Salvaille ont déclenché une avalanche de réactions à une vitesse fulgurante.
3: Pourquoi avons-nous décollé?
4: On n'était plus vieille puis partout.
5: Le cocoton de Laval. Les gens sont devenus fous. Tous les coups étaient permis.
6: J'ai plein d'amis qui savent pas que c'est moi l'organisatrice du cocoton.
0: Ouais, fait que je vais regarder ça assurément. Puis d'après moi, ça a piqué la curiosité de bien des Québécois. Ça nous remémore des souvenirs, ça c'est sûr. Donc disponible la série Fiasco sur Illico Plus. Et nous autres, on a toujours que des hits jusqu'à l'heure de lunch. Je vous fais avancer avec l'estomac qui commence peut-être à vous gargouiller. Nate Smith et Bulletproof.

Gaston Morrissey, ça a été bien le fun de vous accompagner au travail avec que des hits, mais là, vous allez être encore pogné avec moi parce que Yannick Denoncourt s'en vient en studio dans les prochaines minutes pour enfin midi. On va passer l'heure de lunch ensemble et d'ici là, ben, on va avoir aussi que des hits pour vous autres cet après-midi avec Yannick qui va vous accompagner et on sera de retour, Yannick et moi aussi, pour l'émission Weekend dès 16h. Fait que je m'en vais juste mettre mon petit lunch au micro-ondes, le temps de vous retrouver à midi. Et d'ici là, c'est que des hits. Et ça, là, c'est le plus grand succès dans toute la carrière du groupe Imagine Dragons qu'on s'offre à l'instant. Demons sur Oui Morrissey.

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9: Vendredi 2 octobre. Ici Robert Savard. Voici l'info Oui Radio. La démolition du silo de la Belgo à Shawinigan prend plus de temps que prévu. Les travailleurs ont découvert que la structure était renforcée par un ascenseur et comportait plusieurs étages, ce qui représente davantage de béton à démolir. Le maire Yves Lévesque rappelle qu'il n'y avait pas de plan du silo.
10: Et les coûts avaient été estimés à 50 000 $, mais vous savez, c'est une structure qui existe depuis 1905, alors on n'a pas les plans, on n'a rien de ça. Alors les gens y allaient en fonction de ce qu'ils voyaient. Mais quand tu commences à jouer là-dedans, c'est là que tu te rends compte que c'est pas la même chose. Quand ils ont étudié le projet, il parlait de 50 000 $, mais je pense qu'ils vont dépasser le 100 000 $ là, à date. Là.
9: L'entreprise ProB assume les coûts maintenant évalués à 100 000 $ avec la sécurité comme priorité. Les travaux amorcés mercredi pourraient se terminer d'ici lundi. Éric Duhaime assume totalement l'utilisation de l'intelligence artificielle dans l'écriture de son dernier livre « Destination autonomie », même s'il n'en fait pas mention nulle part. Le chef conservateur jure que les idées présentées dans son ouvrage sont 100% des siennes. Or, l'outil de détection PanGram calcule que plus de la moitié du contenu a été rédigé par l'IA. En marge de son bilan de campagne, Éric Duhaime a souligné que le recours à cette technologie continuera de prendre de l'ampleur.
11: C'est parce qu'il faudrait le mentionner après tout les livres, parce que je sais pas s'il y a beaucoup de monde qui n'utilise pas de la révision, qui n'utilise pas de la mise en page, qui n'utilise pas des recherches, qui n'utilise pas... Je pense que ça fait partie de la réalité, là, c'est pas... On est en 2026. C'est toutes mes idées, c'est tout moi qui a structuré ma pensée, puis c'est l'intelligence artificielle a été un outil parmi d'autres.
9: La Ville de Trois-Rivières devra rembourser deux acheteurs après leur avoir vendu aux enchères un immeuble en ruine rue Saint-Alphonse pour plus de 62 000 $. Après l'achat, les hommes ont découvert que le bâtiment était barricadé et considéré comme une ruine depuis plusieurs années. Des inspections municipales confirmaient son état avant la vente. Les acheteurs ont poursuivi la Ville qui a finalement conclu un règlement hors cours. La vente est annulée et ils seront remboursés, moins les frais judiciaires. Le procès de Nicolas Isabelle et Simon Garceau, accusés d'agression sexuelle de groupe à Notre-Dame-du-Mont-Carmel, est maintenant terminé. La défense soutient que la plaignante avait consenti aux actes, évoquant notamment les rapprochements et certains comportements durant la soirée. La poursuite affirme plutôt qu'elle avait clairement exprimé son refus et que les accusés n'ont pas pris les mesures nécessaires pour vérifier son consentement. Après 9 jours d'audience, le juge Jacques Trudel rendra sa décision le 14 décembre. Les chefs de la coalition Avenir Québec et du Parti libéral assurent qu'ils ont l'intention de rester à la tête de leurs partis respectifs, même s'ils ne remportent pas les élections de lundi prochain. La chef caquiste Christine Fréchette a confirmé lors d'une entrevue radiophonique qu'elle compte rester chef de la CAQ, même si elle est défaite dans la circonscription de Trois-Rivières. De son côté, le chef libéral Charles Milliard a réitéré en mêlée de presse qu'il s'est engagé à long terme envers la politique.
0: J'ai dit que je voulais donner une dizaine d'années de ma vie à la politique. Il faut que les Québécois veulent de moi. Je veux pas faire de la politique tout seul sur mon balcon. Donc, j'ai besoin de gagner la confiance des gens d'Orford, mais j'ai l'intention de rester chef du PLQ. Mais encore une fois, c'est de la politique fiction. Moi, je suis dans la réalité en ce moment des faits et j'ai l'intention de gagner cette élection-là lundi.
9: À Trois-Rivières, la conseillère municipale Annie Provencher réclame davantage de ressources communautaires pour les jeunes du quartier Jean-Nicolet où des épisodes de violence préoccupaient les résidents. Elle déplore notamment l'absence d'une maison de jeunes. Le candidat de Québec solidaire, Stephen Roy-Cullen, propose d'investir 90 000 $ dans des initiatives pour la jeunesse. La police n'écarte pas la possibilité que certains jeunes soient ciblés par des gangs de rue et invite les parents à rester attentifs aux changements de comportement et à demander de l'aide aux besoins. Voilà qui complète l'info. 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
2: C'est enfin midi, puis on peut dire aussi que c'est enfin vendredi.
3: Vendredi!
2: Oui, c'est Yannick qui est là avec Steph aujourd'hui. Vous savez, Nico est en convalescence. Justement, ben oui. On va vous en parler, Nico, tantôt. Il va bien, il va
3: oui,
2: très bien.
3: Oui, mais il va peut-être changer de carrière.
2: Oui, peut-être, par
3: on
2: exemple.
3: On va peut-être le perdre.
2: On va peut-être le perdre. On vous dit pourquoi tantôt, avec extrait à l'appui oui. aussi, tantôt vous présenter. Et événement aussi, on va vous en jaser tantôt, notre collègue que vous entendez tous les vendredis soirs entre 18 et 21h.
3: Oui, Marc-André il finit pas trop tard.
2: Oui, Marc-André Lanneville qui vous présente que des hits le vendredi oui. soir. On lui a parlé plutôt aujourd'hui, c'est ça?
3: Oui, c'est ça. Ce matin, j'ai lâché un coup de fil parce qu'il y a quelque chose de bien, bien le fun qui s'en vient en fin de semaine chez Volkswagen, Mauricie Volkswagen ouais. à Trois-Rivières. Fait qu'on aura plus de détails pour vous autres, mais il annonce beau demain puis c'est une belle activité. Oui. On va vous inviter là-bas. On s'en reparle certains puis on va couronner ça avec que des hits, Yannick!
2: Ben oui, je le sais,
3: oui, c'est vendredi, on file un peu foufou, ouais. là. Florida, Georgia Line, on aura ça pour vous autres sur l'heure du lunch. Phil Tremblay, Marjo, oh my God, Yannick, hein? Provocante dans 3 minutes.
2: Ben voyons donc.
3: Chante-moi le début.
2: Ça, je me rappelle plus.
3: Mais c'est provocante, là. Provocante!
2: Ah oui, c'est ça, provocante!
3: Ouais, fait qu'on a ça pour vous autres, on va fermer le micro. Puis on va gueuler à micro fermé, évidemment. Et juste avant ça, ben, on part notre heure de lunch avec mon préf, Post Malone et Morgan Wallen. I had some help sur Enfin Midi.
2: Oh, wow.
3: Wow.

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2: Le marathon de radio se poursuit. Stéphanie, t'es avec nous autres.
3: Ben, c'est bien la seule fois m'a fait un marathon, Yannick. Je sais pas, chaîne.
2: T'as parlé ce matin dans Oui, allô, avec notre collègue Marc-André.
3: Oui.
2: Marc-André Lanneville, que vous pouvez entendre les vendredis soirs. Il y a un événement bien spécial. Il va y être en fin de semaine, puis on va l'entendre sur nos ondes aussi demain matin.
3: Oui, mais si vous voulez voir Marc-André en live, dans vraie vie, vous allez pouvoir l'attraper chez Mauricie Volkswagen
2: même
3: demain.
2: Pour y toucher.
3: Ben oui, mais pas partout. On va tirer une petite jambe. Mais oui, il y a quelque chose qui s'en vient de bien, bien le fun. Et je voulais s'entendre où Marc-André vous invite en fin de semaine.
4: J'aurais l'honneur d'être là pour vous inviter en ondes demain matin à compter de 10h. Ça se passe chez Mauricie Volkswagen. C'est le Car and Coffee version Oktoberfest.
3: Okay.
4: Pas compliqué, là. Il va y avoir plein d'affaires là-bas. Food truck, DJ, animation, que je serai là, bien entendu. On sert de la bière aux gens parce que c'est l'Oktoberfest. C'est totalement gratuit. Ça coûte rien. Alors, si vous voulez venir voir des belles voitures, tu sais, des vieux chars montés, là.
3: Oui, oui, oui.
4: Il va en avoir plein là-bas. Puis si ça vous tente également de venir nous montrer votre voiture, Colin, comment tu vas?
3: Ah, ben, c'est donc bien hot. Puis, si jamais on a besoin d'une voiture neuve, on peut aller vous voir aussi en même temps.
4: On peut toujours, mais je vais t'avouer qu'il n'y aura pas vraiment de représentants aux ventes parce que, tu sais, souvent, on parle de promotion, de vente, de ci, de ça. Mais là, on reçoit les gens. On veut vraiment que le monde vienne avec nous autres, qu'ils s'amusent chez nous. C'est un événement familial. Hey. On va avoir plein d'activités là-bas. Steph, moi, je t'invite, en tout cas.
3: Ben, écoute, hey, je vais passer vous voir, c'est sûr, sûr, sûr. Moi, du café ou de la bière gratis, là, je peux pas dire non à ça, là.
4: Puis, en tout cas, peut-être qu'on aura peut-être du bélier, c'est ça.
3: Ah, ben là, tu viens de me pogner par les sentiments, là.
4: Ah,
3: tu me connais trop bien. Hey, ben on va aller faire son tour demain du côté du Vaux à Trois-Rivières.
2: Les tripeux de char vont triper là, aller faire un tour là en fin de semaine.
3: Puis les tripeux de café Baileys.
2: Ben oui, en plus aussi. Et là, l'argent recueilli aussi, c'est pour une très bonne cause, faut dire.
3: Oui, exactement. Mais en fait, comme Marc-André l'a dit, c'est gratuit.
2: Ouais.
3: Mais vous pouvez peut-être donner un petit tip à ceux qui vont vous servir votre bière, votre café Baileys, ou même faire des dons volontaires. Et justement, l'argent qui va être ramassé demain, ben ils vont remettre ça à Opération Enfant Soleil. Puis Mauricie Volkswagen vont doubler ce qu'ils vont avoir ramassé. Fait que mettons qu'ils ont ramassé 500$ en tip puis en don là, pour leur événement, ben eux, ils vont redonner aussi 500$. Fait que ça vaut vraiment la peine d'y aller en fin de semaine.
2: Et manquez pas, Marc-André sera là ce soir aussi à compter 18h. Que des hits pour commencer la fin de semaine. Il est avec vous autres jusqu'à 21h.
3: Il est bon en plus. Le vendredi soir, là, c'est impensable de pas l'écouter quand on est en congé, qu'on vient de tomber en week-end. Yannick, qu'est-ce que t'en penses si on s'offre cette belle gang-là? Florida Georgia Line, Jason Derulo et Luke Bryan.
2: Tout en même temps?
3: Tout en même temps dans This Is Our Road.
2: Ben,

0: C'est enfin midi, puis c'est enfin vendredi aussi, c'est le début du week-end. Sur Oui, Mauricie avec Yannick et Steph. Et là, vous savez qu'habituellement, ben, c'est Nico qui est avec Steph. Mais là, vous savez, on vous en a parlé beaucoup. Nico qui est en convalescence. Mais là, on va vous en parler tantôt. Est-ce que Nico est en voie de changer de carrière?
1: Oui, il va-tu revenir finalement?
0: Va-t-il revenir?
1: Je commence à avoir des gros, gros doutes.
0: Oh, je commence à être inquiète.
1: On va vous dire ça, OK, vers midi 40. Est-ce que midi 38 même, est-ce que pas Yannick, mais Nico va s'en aller? Est-ce qu'on va le perdre?
0: On va-tu le perdre?
1: Ah oui, Mauricie. J'espère pas, mais là, non, je commence à avoir des...
0: On veut qu'il revienne.
1: Bien, certainement. Et côté musique, ce classique-là, ça jouait dans mon petit MP3 quand j'étais en secondaire 1. J'ai capoté. C'était le projet duo de CeeLo Green, Gnarz, Barkley et Crazy.
0: Moi, j'avais déjà ma première hypothèque.
1: Ah, ben pas moi, j'avais un MP3 pis c'était pas mal mes acquis.
0: On n'a pas le même âge.
1: Non, et tout de suite, c'est Milo et Alling at the Moon sur Oui Mauricie et au OuiRadio.ca.

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0: C'est enfin midi avec que des hits avec Yannick et Stéphanie. Il manquait pas ça dans les prochaines minutes. On va vous dire, là, notre collègue Nico, là, qui s'est découvert une nouvelle passion. On va vous dire aussi qu'il s'en va.
1: Ben oui, exactement. Dans 6 minutes, on va résoudre le mystère. Est-ce que Nico quitte son poste à la radio ou il reste avec nous autres après ça qu'on va à l'essence?
2: J'ai hâte de savoir.
1: Moi aussi, 6 minutes, puis on dévoile le mystère. Et juste avant ça, ben c'est Projet Orange de Héros à 0 sur Oui 92.9.

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1: Action, oui, Mauricie, c'est enfin midi. On est ensemble jusqu'à 13h. Actuellement, c'est Nico qui est là avec Steph. Vous savez, Nico est en convalescence. Mais là, Nico, on se demande s'il va être de retour à la radio parce que là, il semble vouloir avoir une nouvelle passion.
2: Oui, changer de carrière, ouais. en fait. Mais là, je commence à avoir des gros doutes. Je pense qu'il va être recruté par l'Orchestre symphonique, soit de Trois-Rivières ou de Montréal.
1: Oui, hein.
2: Parce que là, il s'est trouvé une nouvelle passion. Hier, il nous est arrivé comme un cheveu sur la soupe à station. Ça sonne à la porte. Allez me louer un violoncelle. OK, ça sort d'où? Ben, j'avais le goût de jouer du violoncelle, fait qu'il va bien.
1: Puis, ben, pour vrai, là, il est arrivé avec son gros violoncelle.
2: Oui,
1: avec,
2: c'est vraiment pas
1: vraiment,
2: des
1: là, c'est, non, non, puis, tu sais, moi, j'avais jamais vu ça de proche, un violoncelle. Là,
2: c'est gros, là.
1: Tu t'en vois quand tu vas voir des shows, mais tu sais, puis j'ai pu y toucher, j'en revenais pas. Puis, c'est quand même impressionnant comme instrument, quand même.
2: Ben, oui, fait que c'est, on vous niaise pas, puis justement, il était tellement bon que je l'ai enregistré. Voulez-vous l'entendre?
1: Oui, oui, oui. Ouais, OK. C'est... je pense que, Nico, même... t'es aussi bien de revenir à la radio.
2: Mais je pense que oui, puis même dans la fin de l'extrait, on m'entendrait, j'ai ri tout le long. Mais tu sais, il commence, le pauvre.
1: Ben oui.
2: On va lui laisser une chance,
1: pour
2: ça
1: le
2: fait
1: plaisir.
2: Même pas 24 heures. Mais Nico est supposé revenir en la semaine prochaine,
1: nous
2: si tout va bien.
1: Le 13 octobre, la date prévue du retour, grand retour de notre Nico national.
2: Oui, on s'ennuie, à moins que Kent Nagano mette la main dessus.
1: Ouais, peut-être.
2: On n'espère pas. Hey, mais j'aimerais ça qu'il joue du violoncelle avec Chabouzi, moi.
1: Ouais.
2: Ça serait malade.
1: Avec l'archet, là.
2: Avec l'archet, puis tout le Chabouzi, a bar song. C'est ce qu'on vous offre sur votre heure de lunch sur Enfin Midi. Et on est là aussi, si vous êtes sur la route, l'appli Oui Radio. Bon vendredi.

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0: Hey, c'est déjà tout pour enfin midi, mais ben, c'est vendredi, c'est le week-end qui est à nos portes et ben, on poursuit notre route. Nous autres, en fait, c'est moi là, qui poursuis jusqu'à vous autres, avec vous autres jusqu'à 16h. Parce que là, tu vas revenir tantôt parce qu'on sera là pour terminer la journée avec le week-end.
1: Oui, c'est ça, hein, cette semaine, la chaise musicale. Moi, j'ai un petit break. Je pense que je vais faire une sieste dans mon char.
0: Là, on a plusieurs absents cette semaine, donc on joue à la chaise musicale un peu.
1: Si vous voyez une Mazda noire parquée qui a un bas baissé, il y a bien des grandes chances que c'est moi qui dors dans mon char. Mais c'est pour mieux vous revenir en forme dans week-end. On va jaser plein d'affaires. Justement, il y a des affaires à écouter en fin de semaine. Ça va être bien, bien le fun.
0: Ouais.
1: Aussi, il y a quelque chose qu'il ne faut pas manquer avant que ça se termine. On va vous en reparler.
0: Oui, tout à fait. Des activités à faire en fin de semaine aussi. Puis de l'excellente musique pour conclure cette semaine qui a été intense, on va se le dire. Et c'est la dernière fin de semaine aussi avant l'élection de lundi aussi.
1: Oui, hey, c'est vrai. Oui.
0: On va voter lundi. Là.
1: Déjà, ouais. Mais genre, ça finisse. Là,
0: déjà, tu dis, oh, c'est long. Hey, 39 jours de campagne, ça a été long.
1: Non, t'as bien raison, Yannick. On a hâte que ça achève. Hey! Tu dis, qu'est-ce qui s'en vient en musique? Luke Combs, Cold As You, et avant ça, Good Time! Et je manque de voix.
0: Oh, c'est vendredi!
1: Je vais sortir la boule disco en studio, ça va être.
0: Parfait pour le vendredi, ça.
1: Malade.
0: Ça fit.
1: Ça fit, certain. Et si jamais vous n'avez pas de boule disco à job, mais que vous avez un ordi, on est là, oui, radio.ca. À tantôt, Yannick!

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Oui, que des hits pour partir la fin de semaine et pour ben, se rendre au moins là, jusqu'à la fin de la journée parce que peut-être qu'il y en a qui nous écoutent que la semaine de travail n'est pas terminée. Ben, merci de nous avoir choisis. C'est Yannick Denoncourt qui est là sur Oui Radio aujourd'hui en remplacement. Donc, je suis avec vous autres jusqu'à 18h aujourd'hui parce que je serai aussi l'émission du début de week-end avec Stéphanie tantôt sur le coup de 16h. J'ai de l'excellente musique pour vous accompagner, que vous soyez déjà en congé ou encore au travail à cette heure-ci. Entre autres, Miles Smith sera là. Il y aura également Jonathan Pechot. Il y aura également Mike Domero qui s'en vient dans les prochaines minutes. Il y aura également aussi, quoi d'autre? Ah oui, Hunter Brothers pour les amateurs de New Country. Pour l'instant, on tourne en 2014 avec tout qu'un boys band. C'est One Direction qu'on s'offre à l'instant avec Night Chance sur Oui Radio. Merci de nous avoir choisis pour passer votre vendredi après-midi.

que des hits en ce vendredi après-midi. C'est Yannick Denoncourt qui vous accompagne aujourd'hui. Et dans quelques minutes, je parle du Canadien de Montréal. Deuxième match de la saison régulière qui est présenté en fin de semaine. Samedi, je vous en dis un peu plus. Où regarder les matchs, parce que ça devient compliqué de savoir où regarder ça à télé. Donc, je vous en parle tantôt. Match à domicile aussi qui aura lieu mardi prochain. Bref, je vous en dis un peu plus dans les prochaines minutes. Faut dire que le premier match de la saison régulière qui a eu lieu cette semaine, ça s'est plutôt bien déroulé. Dobesch, qui était dans les buts, a fait vraiment été un véritable mur. On souhaite que ça soit comme ça pour le reste de la saison. Bref, je vous en parle un petit peu plus tard tantôt. Ce qui s'en vient, entre autres, Miles Smith s'en vient en musique. Fouki va être là aussi, Jonathan Pinchot. Mais pour tout de suite, c'est Hunter Brothers qu'on s'offre avec Mirrors. C'est ce qu'on s'offre maintenant sur Wii Radio. Que des hits pour passer votre vendredi après-midi.

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1: En ce premier vendredi du mois d'octobre, ben oui, c'est le 2 octobre aujourd'hui. Yannick qui est là, qui vous accompagne tout l'après-midi avec que des hits. Le hockey également, c'est bel et bien commencé. J'en connais qui trépignait d'impatience que la saison de hockey commence, autant du côté de la Ligue nationale que dans la LHGMQ. D'ailleurs, match du Canadien présenté demain. Deuxième match de la saison régulière, donc qui est commencé là, d'ailleurs, commencé depuis cette semaine. Match qu'on a vu cette semaine contre les Maple Leafs de Toronto. Ça s'est bien passé. Ça s'est soldé par une victoire du Canadien. Dobesch devant les buts, qui a très bien fait les choses. Il est en forme. J'ai bien hâte de voir le reste de la saison. Mais en tout cas, ça augure bien pour le gardien de but. Prochain match du Canadien s'est présenté demain, TVA Sport. Et bon, c'est à TVA Sport, je vous le dis, parce que ça devient mêlant. On ne sait plus vers qui se tourner pour regarder les matchs du Canadien. Donc, il y a plusieurs chaînes qui le présentent avec l'ajout cette année là, de 7 matchs présentés sur Prime Video. Il y a des matchs aussi qui seront présentés sur RDS. Mais ce samedi, c'est du côté de TVA Sport. Et mardi prochain, 6 octobre, c'est le premier match à domicile du Canadien. Actuellement, on sort les pétards. Hein? On sort la grosse affaire là, pour le début de la saison à domicile du Canadien. Donc, ça risque d'être bien impressionnant. Et pour ce qui est du match de samedi, c'est les Penguins de Pittsburgh qu'on affronte à Pittsburgh, bien sûr. Et pour ce qui est du match de mardi prochain, match à domicile, c'est les Hurricanes qui ont affronté le Canadien en série. On s'en souvient, donc ça risque peut-être de brasser. Bien, hâte de voir ça. Et du côté de la LHGMQ en fin de semaine, le match à domicile, c'est tranquille. À Shawinigan, là, pour les gens de la Mauricie, pour ce qui est des Cataractes, les Cataractes n'ont pas de match au calendrier en fin de semaine. Ça va à la semaine prochaine. Pour ce qui est de Victo, ben, les Tigres sont du côté de Baie-Comeau et les Voltigeurs sont du côté de Boisbriand en fin de semaine, Voltigeurs de Drummondville. Et pour ce qui est du Phoenix de Sherbrooke, ben, on reçoit l'Océanique de Rimouski demain. Donc, c'est les matchs à domicile présentés par nos équipes de la LHGMQ. Allez, on y va avec Miles Smith. C'est ce qu'on s'offre à l'instant. Que des hits cet après-midi sur Oui Radio. Yannick qui vous accompagne comme ça. Je suis là jusqu'à 16h, mais je joue aussi jusqu'à 18h avec Steph tantôt pour le début du week-end.

Que des hits sur Wii Radio et j'en ai des pas pires là, qui s'en viennent dans les prochaines minutes. Notre Céline nationale avec les derniers seront les premiers, ça s'en vient. Céline qui a fait encore beaucoup jaser cette semaine parce qu'elle a assisté, elle a même chanté lors du gros gala de la mode, le party de la mode à Paris sous la Tour Eiffel. Elle est entourée des visages de L'Oréal, donc ça a fait beaucoup jaser cette semaine. Donc vraiment, je pense que Céline est partie pour la gloire, repartie pour la gloire. Elle a l'air en forme aussi, c'est le fun notre Céline. Roxane Bruno aussi s'en vient dans les prochaines minutes avec des petit bout de toi, Roxane, aussi, qui a fait beaucoup jaser. Et elle a dénoncé sur les réseaux sociaux, plutôt cette semaine, vous avez sans doute entendu parler de cette affaire-là dans une université américaine, viol collectif et tout le kit. Elle a dénoncé comme bête du monde sur les réseaux sociaux cette affaire-là, donc qui est épouvantable. Donc, ça fait beaucoup jaser là, par les temps qui courent. Donc, vous l'entendrez, Roxane Bruno, dans les prochaines minutes. Et pour vous, amateurs de New Country, voici Chevy Beaulieu. C'est ce qu'on sort pour maintenant sur Wii Radio. Que des hits pour passer votre vendredi après-midi.

Si je vous demande de me nommer un des gros hits de Simple Plan, ben sans doute qu'une des premières chansons qui vous vient à l'idée, c'est Welcome to My Life. Et ben là, il y a un groupe québécois, New Country, qui a décidé de la refaire, cette chanson-là, à la sauce New Country. C'est le Blue Ridge Band qui offre une belle surprise vraiment à ses fans, par tout le monde, parce que la version est vraiment bonne, en dévoilant, oui, sa reprise de Welcome to My Life de Simple Plan. Les membres de Simple Plan, Jérémy, Martin et Samuel, qui ont grandi et qui demeurent encore à ce jour une grande source d'inspiration. Donc, Simple Plan, bien sûr, c'est des grands fans du groupe. Voici leur version New Country de ce gros hit de Simple Plan. C'est Welcome to My Life, le Blue Ridge Band qu'on s'offre à l'instant sur Oui Radio.

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6: Vendredi 2 octobre, ici Robert Savard, Info Oui Radio. En manchette, la démolition du silo de la Belgo à Shawinigan prend plus de temps que prévu. Les travailleurs ont découvert que la structure était renforcée par un ascenseur et comportait plusieurs étages, ce qui représente davantage de béton à démolir. Le maire Yves Lévesque rappelle qu'il n'y avait pas de plan du silo. L'entreprise ProB assume les coûts maintenant évalués à 100 000 $ avec la sécurité comme priorité. Les travaux amorcés mercredi pourraient se terminer d'ici lundi. Le procès de Nicolas Isabelle et Simon Garceau, accusés d'agression sexuelle de groupe à Notre-Dame-du-Mont-Carmel, est maintenant terminé. La défense soutient que la plaignante avait consenti aux actes, évoquant notamment les rapprochements et certains comportements durant la soirée. La poursuite affirme plutôt qu'elle avait clairement exprimé son refus et que les accusés n'ont pas pris les mesures nécessaires pour vérifier son consentement. Le ministre des Finances sortant, Éric Girard, a fait une sortie ce matin pour dissuader les Québécois de voter pour le Parti québécois, affirmant qu'il n'y aurait pas de pire moment pour tenir un référendum. M. Girard, qui tente de se faire réélire dans Grou, s'est montré pessimiste, advenant une prise de pouvoir des péquistes. Voilà qui complète l'info. 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

Dupré qu'on vient d'entendre, un véritable machine à hit au Québec, ça c'est sûr. Et là, Marc Dupré part en tournée acoustique, ben oui, très très bientôt, avec un tout nouveau spectacle qui s'appelle Bien Assis. Donc, tout simplement, il va partir avec quelques musiciens, parce qu'actuellement, là, Marc Dupré nous habitue avec des gros shows, avec, tu sais, full band et tout le kit, avec les pétards et tout le kit. Là, ça va être un spectacle un peu plus tranquille, acoustique. Il sera du côté de l'Avenir, tout près de Drummondville, en spectacle acoustique avec ce nouveau spectacle au mois de novembre pour deux dates, les 6 et 7 novembre prochains à l'Assomption également du côté de la Naudière, Magog en Estrie également, donc plein de dates, notamment aussi du côté de Baie-du-Fèvre au mois de janvier prochain au centre du Québec, donc il y a plus de détails sur le site internet de Marc Dupré. Dans quelques minutes, ce que j'ai pour vous autres, entre autres, Taylor Swift s'amène, Ludovic Bourgeois qui lui est en tournée aussi un peu partout au Québec avec sa tournée Karaoké 90, Gab Forêt avec Toujours mieux en solo, mais pour tout de suite, c'est Jack Johnson qu'on écoute à l'instant avec Upside Down sur We Radio.

En espérant que votre vendredi après-midi se déroule bien, c'est Yannick Denoncourt qui est là cet après-midi pour vous accompagner, que vous soyez encore au travail cet après-midi. Alors, je sais pas, ça achève, ou déjà en week-end. La musique, ben ouais, on a que des hits pour vous autres, vous savez, et elle, c'est une machine à hits, qu'on l'aime ou qu'on l'aime pas. Et justement, ben, il y a quelqu'un qui l'aime pas, qui a fait un article cette semaine, en fait, qui a été d'une critique assez virulente envers l'œuvre de Taylor Swift, apothéose de la médiocrité. C'est Todd Rundgren qui a démoli Taylor Swift cette semaine dans les journaux aux États-Unis. Il a dit que c'est épouvantable ce qu'il a fait comme musique, que c'est la pire affaire qu'il a jamais entendue. Pourtant, hein, ça pogne, ça c'est clair. Il a dit que Lady Gaga, elle, c'est une vraie musicienne, c'est une pianiste de formation classique. Elle a produit des albums fabuleux, donc Taylor Swift ne fait rien de particulièrement remarquable selon lui. Donc, à part se laisser pousser les cheveux, hey, c'est assez sévère, merci. Donc, je pense que les Swifties sont pas d'accord, puis avec raison. Faut dire que Taylor Swift, qu'on l'aime ou qu'on l'aime pas, ben c'est succès assuré. C'est une machine à hits, ça c'est clair. Et justement, voici Mind avec Taylor Swift sur We Radio. Que des hits pour passer votre vendredi après-midi. Merci de nous avoir choisis.

So oui, Mauricie, c'est Yannick qui vous accompagne cet après-midi avec que des hits. On est ensemble comme ça jusqu'à 16h, mais je serai là également jusqu'à 18h avec Steph pour commencer le week-end tantôt, comme à l'habitude. Belle activité à faire en fin de semaine, c'est du côté de Saint-Élie de Caxton. C'est la première édition du Maudit Festival. Le Maudit, Maudit, en deux mots, là, pas Maudit comme on dit, hey, Maudit, mais c'est les Maudits. Donc, c'est un festival de poésie. Donc, avec les mots, bien sûr. Ça se passe tout le week-end du côté de Saint-Élie de Caxton. Il y a plein d'activités qui sont offertes. D'ailleurs, 17h ce soir chez Mel et Nico. Donc, c'est une réservation obligatoire pour ce soir. Poésie, contes, découvertes et milieu rural. Il y aura également aussi, au courant de la fin de semaine, grand événement aussi qui aura lieu là, du côté de Saint-Élie. Il y aura, entre autres, la présence de Fanny Mallette, la comédienne bien connue. Et également, bien, elle sera là pour réciter des poèmes comme ça que les gens auront écrits. Donc, vraiment une belle activité. Et il y aura de la poésie un peu partout à Saint-Élie de Caxton. J'ai croisé Jeannot Bournival de Saint-Élie qui est derrière ce festival-là et qui m'a dit que c'est un festival très accessible. On veut y aller avec de la poésie rurale. Là, j'ai demandé c'est quoi de la poésie rurale. Ben, c'est de la poésie que accessible. Donc, que tout le monde peut lire, tout le monde peut écouter et apprécier également. Donc, si ça vous tente, plein d'activités. Vous allez faire un tour sur le site Internet, tout simplement. Maudit Festival du côté de Saint-Élie de Caxton. Allez-y, c'est en fin de semaine. Première édition. Donc, il manquait juste ça du côté de Saint-Élie de Caxton. C'est Jelly Roll qu'on écoute à l'instant. Que des hits pour passer votre vendredi après-midi. Merci d'être bien branché sur We Radio. 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

Ouais, on l'a vu aux côtés de notre Nathalie nationale, Nathalie Simard, c'est Olivier Dion, hein, qui jouait bien sûr avec et qui chantait surtout dans le spectacle Évangeline avec Nathalie Simard. On l'a appris il n'y a pas tellement longtemps, hein, ça va repartir en tournée là, également là, un petit peu plus tard cette année. Donc, ça a été un beau succès quand même un peu partout, ce spectacle-là avec Nathalie, qui sera de retour sur nos ondes, bien sûr, dès lundi 8h30 pour vous accompagner au travail, oui, sur Oui Radio. Elle a fait un retour sur scène, ben oui, un retour marqué cette semaine du côté du Cabaret du Casino à Montréal. Et j'ai lu la critique du spectacle et semble-t-il que les fans étaient au rendez-vous. Très bon spectacle pour les fans de Marie-Chantal Toupin. Ça a l'air que son chien était dans la loge en arrière, puis on l'entendait japper pendant le spectacle. Donc, elle sera en tournée un peu partout, Marie-Chantal Toupin. Entre autres, le 3 octobre, du côté de Espace Mandeville à Drummondville. Elle sera également aussi du côté de Granby, aussi le 17 octobre prochain. Et elle sera également aussi là, du côté de Latuc en Mauricie, également du côté du Cabaret Lac-Saint-Pierre, dans le coin de Yamachiche, aussi en Mauricie prochainement. Donc, beau retour sur scène pour Marie-Chantal Toupin. On se l'offre avec un de ses plus gros succès, chanson écrite par la chanteuse, aujourd'hui est décédée, Pierre Bellan. C'est Maudit Bordel. C'est important de rouler les rêves dans cette chanson-là. Sur Oui Radio, bon après-midi. Merci de nous avoir choisis.

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10: Vendredi 2 octobre, ici Robert Savard, Info Oui Radio. En manchette, la démolition du silo de la Belgo à Shawinigan prend plus de temps que prévu. Les travailleurs ont découvert que la structure était renforcée par un ascenseur et comportait plusieurs étages, ce qui représente davantage de béton à démolir. Le maire Yves Lévesque rappelle qu'il n'y avait pas de plan du silo. L'entreprise Pro-B assume les coûts maintenant évalués à 100 000 $ avec la sécurité comme priorité. Les travaux amorcés mercredi pourraient se terminer d'ici lundi. Le procès de Nicolas Isabelle et Simon Garceau, accusés d'agression sexuelle de groupe à Notre-Dame-du-Mont-Carmel, est maintenant terminé. La défense soutient que la plaignante avait consenti aux actes, évoquant notamment les rapprochements et certains comportements durant la soirée. La poursuite affirme plutôt qu'elle avait clairement exprimé son refus et que les accusés n'ont pas pris les mesures nécessaires pour vérifier son consentement. Le ministre des Finances sortant, Éric Girard, a fait une sortie ce matin pour dissuader les Québécois de voter pour le Parti québécois, affirmant qu'il n'y aurait pas de pire moment pour tenir un référendum. M. Girard, qui tente de se faire réélire dans Grou, s'est montré pessimiste, advenant une prise de pouvoir des péquistes. Voilà qui complète l'info. 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

Ah oui, passé 15 heures, il y en a plus de fêtes qu'il en reste à faire si vous êtes encore au boulot, au travail à cette heure-ci. C'est Yannick Denoncourt qui vous accompagne cet après-midi sur Oui Radio, que des hits pour vous autres, entre autres ce qui s'en vient. Cain va être là, Cain, hein, qui va terminer sa tournée là, très bientôt, terminer sa tournée d'adieu à la fin de l'année, au mois de décembre. Il reste quelques spectacles, puis après ça, c'est terminé pour Cain. On va s'ennuyer d'eux autres, hein, je pense. Oui, oui, vraiment, ils nous ont donné une belle tournée d'adieu un peu partout, présent dans plein de festivals cet été. Il y aura également aussi deux frères qui s'en viennent dans les prochaines minutes et entre autres également The Reckless pour les amateurs de New Country. Luke Combs sera là et elle bat tous les records ces temps-ci avec sa chanson Choosing Texas. A même détrôné la grande Mariah Carey avec son All I Want for Christmas. Rien de moins. Mais là, la chanson que je vous propose, c'est une très belle chanson de Heather Langley. Elle chante pas tout seul dans cette chanson-là. Avec Morgan Wallen, voici I Can't Love You Anymore sur Oui Radio. Et bon après-midi.

0: encore une fois.
1: 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C'est de Reckless qu'on s'offre à l'instant avec Whole Country Soul sur Oui Radio, sur Oui Mauricie. Merci d'être bien branché chez nous. Yannick qui est là avec vous, je te laisse 18h aujourd'hui, je serai là aussi à compter de 16h tantôt avec Stéphanie, ben oui, Stéphanie, comment puis-je l'oublier, pour terminer la semaine pour le week-end.

Ouais, vendredi, fin de journée, comme ça, on commence à préparer notre fin de semaine et à penser ce qu'on va faire. Et vous savez, ben, l'automne est bel et bien installé. On le voit, les arbres commencent à changer de couleur. C'est magnifique. D'ailleurs, ça, faut en profiter parce que ça passe assez rapidement. Merci. Un petit coup de vent de fin de semaine avec de la pluie, puis une journée un peu moins belle et un peu moins intéressante, puis c'est terminé. Eh ben, j'ai découvert sur le site bonjourquebec.com. Il y a un outil qui nous aide à voir l'évolution du changement des couleurs au Québec, à savoir, bon, là, ça achève-tu, c'est-tu, où est-ce qu'on est rendu par rapport aux autres régions? Et je vous dirais que c'est pas mal intéressant. Et là, je vous dirais d'en profiter parce que on a mis à jour dernièrement, donc le 1er octobre, donc il y a quelques jours, et ce sera remis à jour. En fait, c'est remis à jour une fois par semaine. Et là, là pour ce qui est de nos régions, là, présentement, centre du Québec, Mauricie, Estrie, là, je vous dirais qu'on est pas mal dans le milieu, là, et même l'apogée, je vous dirais, plus au sud de l'Estrie, là, ce qui longe la frontière américaine, là, tout le kit. On est pas mal dans l'apogée des couleurs. Pour ce qui est du centre du Québec, Victoriaville, Drummondville, Warwick, Val-des-Sources, tout ça, là, on est pas mal, je vous dirais, au milieu. Même chose pour la Mauricie. Là. Si vous êtes dans le coin de Shawinigan, si vous êtes dans le coin de la MRC de Masquinongé, Trois-Rivières, on est pas mal aussi dans le milieu. Et ce qui longe le fleuve, là, bon, Bécancour, Nicolet, tout le kit, on serait au début du changement des couleurs. Donc, ben, sachez-le, parce que à un moment donné, ça va être terminé pas mal. Et l'apogée là, se retrouve présentement, là, je vous dirais, plus au nord. Là, si vous êtes sur la rive sud de Québec ou bon dans la région de Québec également, là, on est pas mal à l'apogée des couleurs. Là, et après ça, le déclin va commencer à s'en venir. Donc, si ça vous tente d'aller voir ça, fort intéressant pour voir. Donc, peut-être que vous avez envie de faire des déplacements plus importants, aller ailleurs au Québec, voir qu'est-ce que ça a l'air, les couleurs. Eh bien, allez-y, c'est sur le site bonjourquebec.com. Vous cliquez tout simplement sur où en sont les couleurs. Donc, c'est assez facile à trouver pour connaître l'état des couleurs dans les arbres. Et là, ce qu'il faut se dire, c'est bien beau tout ça, là, mais il va falloir ramasser ça sur le terrain aussi. Là. Après ça, ces belles feuilles-là. Donc, on va se donner sur le râteau, j'ai bien l'impression, dans les prochains jours, dans les prochaines semaines. C'est Luke Combs qu'on s'offre à l'instant. Que des hits pour commencer ce week-end, là, commencer cette fin de semaine. Vous êtes bien branchés sur We Radio.

Ouais, restez là dans les prochaines minutes sur Oui Radio. Ce sera encore plus le week-end parce que c'est l'émission Week-end qui s'en vient dans les prochaines minutes. Je reste là. Il y a Steph qui s'en vient. Donc, Stéphanie qui est allée prendre une petite pause parce que, bon, elle était là un petit peu plus tôt aujourd'hui. Nous, reviens tantôt avec moi pour commencer cette émission. On aura plusieurs suggestions de sorties et de choses à faire en fin de semaine, d'émissions à regarder tout le kit. Et bien sûr, on n'aura que des hits pour terminer cette semaine et commencer le week-end. Ça s'en vient dans les prochaines minutes. Pour l'instant, bon, on s'offre Éric Lapointe. Voici Je rêve encore sur Oui Radio. À tantôt, je m'en viens là, dans les prochaines.

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1: 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Venez faire le party avec nous autres le 11 octobre prochain.
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4: Vendredi 2 octobre. Ici Robert Savard, Info Oui Radio. En manchette. La démolition du silo de la Belgo à Shawinigan prend plus de temps que prévu. Les travailleurs ont découvert que la structure était renforcée par un ascenseur et comportait plusieurs étages, ce qui représente davantage de béton à démolir. Le maire Yves Lévesque rappelle qu'il n'y avait pas de plan du silo. L'entreprise Pro-B assume les coûts maintenant évalués à 100 000 $ avec la sécurité comme priorité. Les travaux amorcés mercredi pourraient se terminer d'ici lundi. Le procès de Nicolas Isabelle et Simon Garceau, accusés d'agression sexuelle de groupe à Notre-Dame-du-Mont-Carmel, est maintenant terminé. La défense soutient que la plaignante avait consenti aux actes, évoquant notamment les rapprochements et certains comportements durant la soirée. La poursuite affirme plutôt qu'elle avait clairement exprimé son refus et que les accusés n'ont pas pris les mesures nécessaires pour vérifier son consentement. Le ministre des Finances sortant, Éric Girard, a fait une sortie ce matin pour dissuader les Québécois de voter pour le Parti québécois, affirmant qu'il n'y aurait pas de pire moment pour tenir un référendum. M. Girard, qui tente de se faire réélire dans Grou, s'est montré pessimiste, advenant une prise de pouvoir des péquistes. Voilà qui complète l'info. 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

0: C'est le week-end. Yannick et Steph qui vous accompagnent comme à tous les vendredis. On est ensemble jusqu'à 18h sur We Radio. Et là,
1: On est arrivé, Yannick.
0: Ça a été une semaine quand même longue. Hein? Je sais pas si tu trouves ça.
1: Oui, quand même.
0: C'est dépendant de ce qu'on a dans notre semaine. Ça a été une bonne semaine. Et c'est peut-être votre cas aussi. Vous êtes dans l'auto, retour à la maison aussi. Puis là, c'est le temps de décrocher. Vous êtes peut-être déjà rendu à la maison. Petit vino, petite bière. Pour commencer le week-end.
1: Regarde, on a une bouteille de blanc dans le frigo en bas. Ça se peut très bien que je descende dans les prochaines minutes.
0: Oh boy!
1: Ben, hey, c'est vendredi pour tout le monde, Yannick.
0: Hey, on a que des hits pour vous autres jusqu'à 18h. Puis là, en musique, qu'est-ce qui s'en vient, là?
1: Ben, écoute, déjà au courant du prochain 10-15 minutes, Benson Boone, Mystical, Magical, on vous réserve ça. J'ai aussi, écoute bien ça, Yannick, comme assez bon, TB Wake Me Up avec Emerson Drive qui s'en vient. Mais ça te finit bien une journée, ça?
0: Écoute, ça te finit bien une semaine.
1: Oh, oui, c'est vrai. On finit la journée, mais la semaine aussi. Puis là, on part en force en ce vendredi 16h avec Loud Luxury et Brando. C'est Body sur Oui Radio et oui radio.ca.
0: Montez le volume, ça va à peine.
1: Oui!

0: sur Oui Radio, c'est le début du week-end. On est ensemble jusqu'à 18h. C'est Yannick et Steph qui vous accompagnent. Oui, ça va être une belle fin de semaine. En fin de semaine, encore une fois, on est chanceux, là, côté température.
1: Tu fais-tu quelque chose de spécial, toi?
0: Ben moi, là, ces temps-ci, là, je suis très fort sur la randonnée. Écoute, on se donne sa randonnée. Ça fait comme 2-3 fins de semaine de fil qu'on fait de la randonnée.
1: Arrête.
0: En forêt, en montagne.
1: Ben voyons, toi, oui. Yannick Leventurier. Moi, j'ai un mariage demain.
0: Ah ouais?
1: J'irai pas en randonnée avec ma grande robe en velours.
0: Mais il va faire beau pour ton mariage parce que on nous prévoit du soleil pour en fin de semaine, pour samedi. Pour dimanche aussi, si vous êtes plus au centre du Québec, Estrie, là, il va faire beau dimanche aussi. Mais si vous êtes en Mauricie, ben dimanche, il y a peut-être un peu plus de nuages, mais il n'y a pas nécessairement
1: pas de pluie.
0: Non, c'est
1: exactement.
0: Ça.
1: Et là, justement, tu penses-tu en randonnée en fin de semaine?
0: Ben, peut-être, je sais pas. Là, on sait pas où encore, mais chose certaine, moi, j'aime bien ça. Je commence à découvrir ça.
1: Surtout dans les températures comme en fin de semaine, là, l'automne, les
0: ça
1: couleurs.
0: Ça sent l'automne, ça sent les feuilles mortes quand tu marches dans le bois, puis là, il commence à tomber les fameuses feuilles. Fait que là, tu marches, puis ça va squish-squish. Puis c'est vraiment le fun. Puis les couleurs sont belles. Là. C'est le temps, là,
1: c'est le temps. Ben, c'est le temps, là, parce qu'on se rappelle qu'en disant à l'Halloween, il n'y a plus une feuille dans les arbres.
0: Ouais,
1: là, pas mal le dernier week-end, l'avant-dernier dans certaines régions.
0: Un
1: pour,
0: petit coup de vent, puis c'est fini. Là.
1: Ben, c'est ça, exactement. Puis là, Yannick, toi, tu t'es mis à randonner, puis tu m'as dit en redonde que tu avais un truc pour nous autres pour que votre randonnée se passe mieux
0: si
1: qu'à l'habitude.
0: Bon, si vous en faites une fois par jamais, ça vaut peut-être pas la peine de vous acheter ça, là, mais moi, je me suis acheté des souliers ou des bottes de randonnée. Ça vaut vraiment la peine, là, parce que bon, tu vas là avec tes petits souliers ordinaires, là, tes petits running, là, ben ordinaires. Là, se pourrait que tu aies un petit peu plus de misère.
1: Parce que tu es allé, entre autres, au Mont-Anne.
0: Je suis allé au Mont-Anne.
1: Avec des bottes ou avec des souliers?
0: Non, je suis allé avec des souliers cette fois-là.
1: Oh non, non.
0: J'avais mes souliers de... Non, non, mais j'avais mes souliers de randonnée.
1: OK, de randonnée. Oui,
0: puis j'étais content de les avoir.
1: OK, parce que j'étais comme, hey, boy,
0: parce que ça descend
1: facile.
0: À pic, puis ça monte à pic à un moment donné.
1: Tu grimpes après des
0: les roches, puis tu te le quittes. Puis tu sais, il faut que tu regardes où tu marches, parce qu'il y a des racines, puis il y a des roches aussi. Là.
1: Ouais.
0: Fait que, petit conseil, puis il y en a des quand même pas trop chers, là, des souliers de randonnée là, ou des bottes de randonnée. Puis je vous dirais que la botte aussi, ben, ça vous tient un peu plus la cheville.
1: Oui, il y a plus de sport.
0: Il y a plus de sport, ça vous évite de vous fouler une cheville rendue en haut du Mont-Ham, puis là, il faut que tu descendes.
1: Ils vont aller vous chercher en quatre roues dans une civière, dans la boîte du quatre roues, ça va être malade. Mais petit truc aussi pour sûrement les gars, mais les filles aussi, là, quand tu achètes des nouveaux souliers pour la randonnée ou des bottes, pars pas dans une randonnée de 4 heures avec sans jamais les avoir mis.
0: Oui, on en a.
1: Va marcher vraiment dans un petit sentier plat, même dans la rue, parce que si tu as à avoir un ampoule,
0: c'est ça.
1: Puis que tu as mal au top de l'orteil, bien, sur le côté de l'orteil, au top de la montagne, être sur des scènes du pied dans chenoute, là.
0: Non, puis petit conseil aussi, là, parce que j'en ai vu là, du monde aller faire de la randonnée de même là, en crocs ou en gogoun, là, c'est peut-être pas la meilleure des idées.
1: Ben non, fait que chaussez-vous comme du monde, allez voir les couleurs en fin de semaine, puis gênez-vous pas pour nous envoyer des photos hein, sur notre page Facebook, des beaux paysages que vous allez voir en fin de semaine.
0: Des belles couleurs.
1: Hey, lui, je suis curieux si on l'amène en randonnée, s'il va avoir un One Piece avec des brillants Benson Boone.
0: Ah, d'après moi, oui.
1: D'après moi, oui, moi aussi.
0: Pas sûr qu'il va avoir des filles dans la randonnée.
1: Non, pas sûr. C'est Mystical Magic Camp pour bien terminer votre journée dans Weekend. Et on est là partout sur Oui Radio. Bon vendredi.

0: Sur Oui Radio, c'est enfin le week-end. On est ensemble jusqu'à 18h. C'est Yannick et Steph qui vous accompagne en fin de semaine passée. Je sais pas si vous avez vu, si vous avez écouté en direct de l'univers. C'était Julie Perreault. C'était vraiment bon. Puis, hey, j'étais surpris de voir notre collègue Nathalie Simard qui était là.
1: Oh, puis étais-tu belle?
0: Hey, étais-tu belle? Puis elle chantait en duo avec William Cloutier aussi. Puis, faut dire que Nathalie aussi nous a parlé plus tôt cette semaine du fait qu'elle a pris une mauvaise nouvelle pendant qu'elle était en répétition pour en direct de l'univers. Elle a pris son petit chien des 20 dernières années décédé au courant de la fin de semaine passée. Donc, ça n'a pas dû être facile. Tu sais, quand show must go on, là, tu y vas quand même parce que, tu sais, veux pas, là, quand tu perds ton animal de compagnie, c'est pas drôle. Tu sais, on sait. Là,
1: oui, vraiment. Fait qu'elle a été super bonne. Ouais. Et là, justement, on va vous en reparler dans le direct de l'univers. Il y a quelque chose à ne pas manquer. Et là, j'ai peut-être un petit doute qu'on pourrait avoir peut-être une autre collègue qui va être là samedi.
0: OK. Ouais.
1: On s'en reparle. Et d'ici là, ben, on va avoir que des hits en ce vendredi pour vous autres, autant pop que new country, parce que la nouveauté de Josh Ross s'amène dans les prochaines Drink Things Through. Et juste avant ça, c'est la belle Sabrina Carpenter et Espresso.
0: Oh, ça c'est bon.

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0: Radio, on est ensemble pour commencer le week-end ensemble. C'est Weekend, hein, pour ceux qui ne savent pas, Weekend. C'est,
1: oui.
0: C'est comme ça que ça s'appelle,
1: comme
0: cette
1: émission-là. Barbie et Ken.
0: En plein ça.
1: Weekend. Mais c'est Barbie et Ken qui vous accompagnent. Oh, on est loin de leur ressembler. On a de la job à faire. Va falloir y aller en randonnée.
0: OK, oui. Hey, on vous parlait d'En direct de l'univers en fin de semaine qui a lieu samedi. C'est un rendez-vous le samedi soir, 19h, à Radio-Canada avec France Beaudoin.
1: Puis là, Yannick, avec l'automne qui est là, là, ouais. Tu fais une petite soirée fondue avec la télé. Oh,
0: fondue
1: c'est le
0: chocolat
1: fun.
0: En regardant En direct de l'univers.
1: De la fondue, là. Avec tes petites sauces, puis tout, puis t'écoutes la télé, là, c'est malade.
0: Ça, c'est le fun. Et on vous en parlait aussi la semaine passée, Nathalie Simard qui était là aussi, qui a participé en direct de l'univers de Julie Perrault. Et d'ailleurs, on oublie de vous le dire, là, mais sur ce que Nathalie a dit sur son passage en direct de l'univers, vous savez qu'elle a vécu des moments difficiles un peu la semaine passée, Nathalie, parce qu'elle a perdu son chien.
1: Son chien qui avait 20 ans.
0: Oui, tout à fait. Puis elle nous en a parlé plutôt cette semaine en ondes. D'ailleurs, si vous voulez aller réentendre ça, c'est disponible sur notre site internet, ouiradio.ca. Donc, l'intervention de Nathalie là-dessus est là. Et en fin de semaine, on va rendre hommage à quelqu'un, à un grand de la musique au Québec, un grand guitariste aussi, chanteur aussi, qui a bercé plusieurs générations. C'est Patrick Normand qui va être là en fin de semaine.
1: Puis, il a l'air tellement touchant, cet homme-là. Proche de ses émotions, je l'aime full. Et là, je me suis dit, Yannick, ça se peut-tu que Brigitte Boisjoli ait chanté pour Patrick Normand?
0: Ben, pourquoi pas?
1: Ben, tu sais, Elvis, Patty Klein.
0: Ouais, du country. Ouais, ça sera pas étonnant.
1: Ben, écoute, c'est complètement une rumeur. Là. On n'est pas au courant, mais je me suis dit, crime.
0: Non, parce que
1: Brigitte n'est pas sa première fois en direct de l'univers.
0: Mais tu sais que les artistes qui vont là peuvent pas le dire avant, heure avant que le show commence à télé. Là.
1: Puis, maximum. Faut pas que ça chasse.
0: Faut pas que ça chasse.
1: Fait qu'on va regarder ça. Ben, je suis comme, peut-être que Brigitte va être là.
0: Oui, puis l'univers musical aussi de Patrick Normand, ça risque d'être bien intéressant. D'après moi, on va aller là, dans tous les horizons.
1: Plein d'affaires.
0: Ça va être bien fun.
1: Fait qu'à 19h, en direct.
0: De l'univers, c'est samedi que
1: c'est
0: ça
1: en direct. Puis soyez là, hein, parce que tu peux, je sais pas si tu as remarqué, tu peux jamais réécouter en rattrapage.
0: Ben non, tu peux pas.
1: À cause des droits d'auteur, puis tout, c'est bien une fois de la job.
0: Faut être là live.
1: Puis sinon, ben tant pis pour vous autres. Fait que 19h, ce samedi, pour l'univers de Patrick Normand. Final States, make up your mind, c'est ce qui poursuit notre vendredi. Fin de journée, on est là avec vous autres jusqu'à 18h.

0: So, oui, Mauricie, on est ensemble jusqu'à 18h parce que c'est le début du week-end. On est moins magané que la semaine passée, mais on tousse encore un petit peu.
1: Un petit peu. Tu sais, des fois, on sent un petit peu de mucus ouais, là, dans le fond de la gorge.
0: On va mieux.
1: Mais, hey, vendredi passé, ça n'avait pas de bon sens.
0: Mais là, c'est des mots qui courent. On a contaminé nos collègues aussi.
1: Directeur
0: général aussi qui est bien malade.
1: Attends, on l'a pas frenché, le pauvre.
0: Non, je sais pas.
1: Oh, pauvre petit, mais on n'est pas les seuls, hein?
0: Ben non.
1: Qui ont été malades. Il y a plusieurs, même. Il y a des artistes qui reportent des spectacles comme Véronique Dicker parce qu'elle a été malade vraiment beaucoup. Fait que on est là encore plus en forme.
0: On va mieux. Ouais. On est top shape. Hey, en fin de semaine, un événement intéressant qui a lieu là, du côté de Trois-Rivières chez Trois-Rivières Volkswagen. Notre collègue d'ailleurs, Marc-André Lanneville, tu y as parlé ce matin pour justement pour lui parler de cet événement-là qui a lieu en fin de semaine. Donc pour une bonne cause en plus.
1: Ben exactement, c'est ce samedi 10h du côté de chez Mauricie Volkswagen. Puis là, je vous laisse Marc-André en fait expliquer ce qui se passe parce que là il m'a texté un matin quand je faisais le morning. Il me dit, Steph, j'ai quelque chose, là, appelle-moi, puis tout, là, ça va être vraiment le fun. Fait que moi, je l'ai appelé en monde, pas stressé la fille. Puis finalement, c'est vraiment cool ce qu'il nous réserve.
2: On va tellement avoir du plaisir et j'aurai l'honneur d'être là pour vous inviter en onde demain matin à compter de 10h. Ça se passe chez Mauricie Volkswagen, c'est le Car and Coffee version Oktoberfest.
1: Okay.
2: Pas compliqué, là, il va y avoir plein d'affaires là-bas. Food truck, DJ, animation, que je serai là, bien entendu. On sert de la bière aux gens parce que c'est l'Oktoberfest. C'est totalement gratuit. Ça coûte rien. Alors, si vous voulez venir voir des belles voitures, c'est des vieux chars montés, là.
1: Oui.
2: Il va en avoir plein là-bas. Si ça vous tente également de venir nous montrer votre voiture, Colin, comment va-t-il faire?
1: Ah, ben c'est donc ben hot. Puis, si jamais on a besoin d'une voiture neuve, on peut aller vous voir aussi en même temps.
2: On peut toujours, mais je vais t'avouer qu'il n'y aura pas vraiment de représentants aux ventes parce que, tu sais, souvent, on parle de promotion, de vente, de ci, de ça. Mais là, on reçoit les gens. On veut vraiment que le monde vienne avec nous autres, qui s'amuse chez nous. C'est un événement familial. Mais on va avoir plein d'activités là-bas. Steph, moi, je t'invite, en tout cas.
1: Ben, écoute, hey, je vais passer vous voir, c'est sûr. Moi, du café ou de la bière gratis, là, je peux pas dire non à ça, là.
2: Puis, en tout cas, peut-être qu'on aura peut-être du Bailey, c'est sûr.
1: Ah, ben là, tu viens de me pogner par les sentiments, là.
2: Ah,
1: tu me connais trop bien. Hey, ben, on va aller faire son tour demain du côté du Vaux à Trois-Rivières.
0: Oui, la bière est gratuite, là, mais on vous invite à faire des dons aussi, puis ça va pour une très bonne cause.
1: Exactement. C'est gratuit toute la journée, c'est gratuit, mais vous pouvez quand même donner un pourboire pour ce qu'on va vous offrir à boire ou même des dons. Et justement, les sous qu'on va ramasser, on envoie ça à Opération Enfant Soleil. Et Vaux vont doubler le montant. Fait que Vaux vont mettre le même montant que vous avez donné pour Opération Enfant Soleil. Fait que ça vaut vraiment la peine. C'est demain, dès 10h, vous allez pouvoir voir Marc-André Lanneville en vrai de vrai.
0: En vrai de vrai, en personne, vous allez pouvoir même y
1: toucher. En chair et en os. Oui, comme une statue.
0: Oui, tout à fait. Puis c'est pas gentil, Marc-André, vous allez voir. Puis également, c'est pour une bonne cause, les triples de char aussi. Écoute,
1: ben là,
0: ça va être le fun, ça, là.
1: Bière, char, café, moi, regarde, cherchez-moi pas demain.
0: Marc-André, si vous voulez l'entendre, il va être là tantôt à compter de 18h jusqu'à 21h ce soir pour vous accompagner.
1: Pour le top 6 à 6 avec que des hits.
0: Que des hits, ça part bien la fin de semaine avec MC.
1: Avec MC.
0: MA.
1: MA. M.A. Lanville. Non, mais on pourrait traduire son nom pour que ça fasse encore plus rockstar, genre M.A. Land City.
0: M.A. Land City sur Wii Radio.
1: Je sais pas s'il est convaincu, mais si il est là, dès 18h. Hey, disons, on poursuit avec Luke Combs et Fast Car sur Wii Mauricie et au Wii

0: Que des hits pour commencer la fin de semaine. C'est le week-end avec Yannick et Steph. On est ensemble comme ça jusqu'à 18h.
1: J'ai mal aux dents, Yannick. J'avais une gorgée d'eau glacée dans la bouche.
0: Ça,
1: là,
0: c'est fret.
1: J'ai mal aux dentiers.
0: Oui, c'est comme quand on mange un popsicle puis que ça nous résonne dans la tête.
1: Puis tu le croques. Là.
0: Ouais.
1: Non, je souffre.
0: Dans les prochaines minutes, bien sûr, encore que des hits pour commencer la fin de semaine. On va vous parler, entre autres, aussi de quoi? Non, je ne m'en rappelle plus. J'ai comme un blanc.
1: Bien, on va vous parler de plein d'affaires, Yannick. Entre autres, j'ai vu ça passer. Il y a une actrice très, très connue qui a été accusée de maltraitance envers son enfant.
0: Ben oui.
1: Une actrice que vous connaissez, c'est sûr, oui. On va vous en reparler. Que des hits aussi à prévoir. Puis, on va aussi parler week-end. Parce que là, on est vendredi. Le week-end s'en vient. Puis, il y a quelque chose qu'on pourra faire qu'on n'a pas fait de la semaine.
0: Oh!
1: Mm-hmm.
0: Oh, oh, oh.
1: Je vous en reparle.
0: Intriguant tout ça.
1: Oui, oui, mais c'est pas louche. Inquiète-toi pas, Yannick. Okay. Hey, Marshmello et Kane Brown, Wanting Right, ça s'en vient. Et tout de suite, c'est la chanteuse que, côté musique, je l'aime, mais je l'aborde sur les réseaux sociaux. Elle est drôle, elle est funny.
0: Je sais de qui tu parles.
1: C'est Roxane
0: Bruno. Oui, Roxane.
1: Et Home sur Oui Radio et au oui-radio.ca.

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2: Vendredi 2 octobre. Ici Robert Savard. Voici l'info Oui Radio. La démolition du silo de la Belgo à Shawinigan prend plus de temps que prévu. Les travailleurs ont découvert que la structure était renforcée par un ascenseur et comportait plusieurs étages, ce qui représente davantage de béton à démolir. Le maire Yves Lévesque rappelle qu'il n'y avait pas de plan du silo.
3: Et les coûts avaient été estimés à 50 000 $ mais vous savez, c'est une structure qui existe depuis 1900, alors on n'a pas les plans, on n'a rien de ça. Alors les gens y allaient en fonction de ce qu'ils voyaient. Mais quand tu commences à jouer là-dedans, c'est là que tu te rends compte que c'est pas la même chose. Quand ils ont étudié le projet, ils parlaient de 50 000 $ mais je pense qu'ils vont dépasser le 100 000 $ là, à date. Là.
2: L'entreprise Pro-B assume les coûts maintenant évalués à 100 000 $ avec la sécurité comme priorité. Les travaux amorcés mercredi pourraient se terminer d'ici lundi. Éric Duhaime assume totalement l'utilisation de l'intelligence artificielle dans l'écriture de son dernier livre « Destination Autonomie », même s'il n'en fait pas mention nulle part. Le chef conservateur jure que les idées présentées dans son ouvrage sont 100% les siennes. Or, l'outil de détection PanGram calcule que plus de la moitié du contenu a été rédigé par l'IA. En marge de son bilan de campagne, Éric Duhaime a souligné que le recours à cette technologie continuera de prendre de l'ampleur.
4: C'est parce qu'il faudrait le mentionner à peu près tous les livres, parce que je sais pas s'il y a beaucoup de monde qui n'utilise pas de la révision, qui n'utilise pas de la mise en page, qui n'utilise pas des recherches, qui n'utilise pas... Je pense que ça fait partie de la réalité, là. C'est pas... On est en 2026. C'est toutes mes idées, puis c'est tout moi qui a structuré ma pensée, puis l'intelligence artificielle a été un outil parmi d'autres.
2: La Ville de Trois-Rivières devra rembourser deux acheteurs après leur avoir vendu aux enchères un immeuble en ruine rue Saint-Alphonse pour plus de 62 000 $. Après l'achat, les hommes ont découvert que le bâtiment était barricadé et considéré comme une ruine depuis plusieurs années. Des inspections municipales confirmaient son état avant la vente. Les acheteurs ont poursuivi la Ville qui a finalement conclu un règlement hors cours. La vente est annulée et ils seront remboursés, moins les frais judiciaires. Le procès de Nicolas Isabelle et Simon Garceau, accusés d'agression sexuelle de groupe à Notre-Dame-du-Mont-Carmel, est maintenant terminé. La défense soutient que la plaignante avait consenti aux actes, évoquant notamment les rapprochements et certains comportements durant la soirée. La poursuite affirme plutôt qu'elle avait clairement exprimé son refus et que les accusés n'ont pas pris les mesures nécessaires pour vérifier son consentement. Après 9 jours d'audience, le juge Jacques Trudel rendra sa décision le 14 décembre. Les chefs de la Coalition Avenir Québec et du Parti libéral assurent qu'ils ont l'intention de rester à la tête de leurs partis respectifs, même s'ils ne remportent pas les élections de lundi prochain. La chef caquiste Christine Fréchette a confirmé lors d'une entrevue radiophonique qu'elle compte rester chef de la CAQ, même si elle est défaite dans la circonscription de Trois-Rivières. De son côté, le chef libéral Charles Milliard a réitéré en mêlée de presse qu'il s'est engagé à long terme envers la politique.
5: J'ai dit que je voulais donner une dizaine d'années de ma vie à la politique. Il faut que les Québécois veulent de moi. Je veux pas faire de la politique tout seul sur mon balcon. Donc, j'ai besoin de gagner la confiance des gens d'Orford, mais j'ai l'intention de rester chef du PLQ. Mais encore une fois, c'est de la politique fiction. Moi, je suis dans la réalité en ce moment des faits et j'ai l'intention de gagner cette élection-là lundi.
2: À Trois-Rivières, la conseillère municipale Annie Provencher réclame davantage de ressources communautaires pour les jeunes du quartier Jean-Nicolet où des épisodes de violence préoccupaient les résidents. Elle déplore notamment l'absence d'une maison de jeunes. Le candidat de Québec solidaire, Stephen Roy-Cullen, propose d'investir 90 000 $ dans des initiatives pour la jeunesse. La police n'écarte pas la possibilité que certains jeunes soient ciblés par des gangs de rue et invite les parents à rester attentifs aux changements de comportement et à demander de la aide aux besoins. Voilà qui complète l'info. 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

0: Radio. On est ensemble jusqu'à 18h. Que des hits pour terminer la journée puis terminer la semaine aussi, Stéphanie, parce que la semaine est finie là, pour bien du monde. Malgré qu'elle commence peut-être pour d'autres, parce qu'il y en a peut-être qui travaillent en fin de semaine aussi.
1: Ben oui.
0: On est là pour vous accompagner quand même. Là.
1: Ben exactement. On pense aussi à ceux qui travaillent, mettons, une fin de semaine sur deux, sur trois, sur quatre, surtout dans le secteur hospitalier puis en santé.
0: De soir aussi, de nuit.
1: Oui, ça arrive souvent. Peut-être que vous vous faites un petit 4 à minuit à soir. Ouais. Vous venez de commencer, mais on est là. Puis peu importe si vous êtes à retraite, en congé, que des hits, ça se prend toujours bien.
0: Ouais. Il va faire beau là, en fin de semaine, samedi, dimanche. Ouais. On va quand même de belles températures. On va pouvoir profiter de l'automne.
1: Mais certainement, ça va faire du bien. Juste aller prendre l'air frais, là.
0: Ouais.
1: C'est malade.
0: Moi, fin de semaine, je ramasse ma cour. Tu sais, je commence parce qu'il faut commencer à penser à ça. Tu sais, ramasser les affaires de piscine, puis ramasser les meubles de patio, puis tu sais, serrer à cour. Là, on va commencer à faire ça, en fait.
1: Ça fait une cour tout nue d'automne.
0: Oui, c'est ça.
1: Ouais. Non, mais j'ai bien ben hâte de faire ça, Yannick. Je vais laisser ça à mon chum. Merci, bonsoir. Hey, on a toujours que des hits pour vous autres. Et là, ce qui s'en vient dans les prochaines minutes, on va avoir pour vous autres du Ludovic Bourgeois, du Marc Dupré, Blondie avec The Tiny's Eye. Ça va être malade. Et à venir dans 3 minutes, tout de suite après un de tes chanteurs préférés, Yannick, c'est Keith Urban et Pink avec One Too Many.
0: T'avais mon chanteur préféré, c'est qui, donc?
1: Ben là, t'as pas une idée.
0: Ben, je sais pas.
1: Ben là, nomme-en un de tes chanteurs préférés.
0: Mario Pelcha?
1: Non, il chante en anglais.
0: Il chante en anglais?
1: Oui.
0: C'est Matt Lang.
1: Ben non, on l'a vu en show ensemble cet été.
0: Hein? Daniel Bélanger.
1: Ben, hey, t'es mail est rare.
0: Brian Adams.
1: Oui! Wow! Bravo! J'étais comme, mon Dieu, m'a l'aidé, le pauvre.
0: Mario
1: ben oui. On est loin de Brian Adams quand même. Ben oui, on part notre heure de 17h ensemble avec Summer of 69 sur Wii Radio.

0: Oui Radio, on est ensemble pour bien sûr commencer la fin de semaine, terminer la semaine. C'est un week-end, ouf. Le week-end, oui, qui commence à l'instant.
1: J'ai peur que tu dises pour commencer la journée. J'étais comme non. Ben, depuis 4 heures à matin, moi j'ai hâte qu'à finir, si elle est claire.
0: Je comprends, hein? T'es en marathon de radio. Là,
1: ah oui, oui.
0: C'est le cas de le dire. Ben, c'est notre cas pour les deux, donc d'ailleurs, parce qu'on on y va là, de remplacement là,
1: oui.
0: Ces temps-ci. Là, il nous manque des joueurs.
1: Mais on est là, bien en forme. Puis ce que ça donne, c'est qu'on file, on dirait juste un petit peu plus zinzin.
0: Oui, tout à fait, oui. C'est ça. Oui, pour être zinzin, c'est zinzin. Hey, là, on est tombé sur une triste nouvelle, je trouve.
1: Oui.
0: Triste, cette affaire-là. C'est l'actrice américaine Halle Berry qui est accusée là, par son ex-mari d'avoir maltraité leur fils.
1: Ben oui, j'ai pogné de quoi, Halle Berry. On sait c'est qui elle a joué dans tellement plein de films. Mais ce serait des filles qui se seraient passées le 26 septembre dernier. C'est son ex-mari, l'acteur français Olivier Martinez, qui a déposé la plainte, en fait. Ce qui s'est passé, en fait, c'est que son fils de 12 ans jouait avec un truc de réalité virtuelle, là, les casques là, comme jeu vidéo. Halle Berry aurait poussé et insulté son fils, puis elle l'aurait étranglé avec ses mains en lui demandant « Là, c'est qui te domine? » Fait que son conjoint actuel, Van Hunt, est intervenu après avoir entendu l'adolescent crier. Puis son ex-mari, le Martinez, le père du jeune garçon, dit que ça serait pas le premier événement là, qui arriverait comme ça. Mais fait que là, elle peut pas voir son fils seul, du moins jusqu'au 16 octobre prochain. Mais selon son avocate, là, c'est comme une petite guerre entre les deux, là, son ex-mari et elle. Est-ce que c'est vrai? Est-ce que c'est pas vrai? On sait pas, mais ça serait pas, si c'est vrai, ça serait pas la première fois, en fait, qu'elle étranglerait son fils.
0: Ben voyons.
1: C'est fou, raide, là.
0: C'est un peu spécial.
1: Ben en même temps, on dit, elle est belle, elle est douce, ça a l'air de ça, mais des fois, les apparences sont trompeuses.
0: Ouais, tout à fait. Donc, on voit que ce genre de choses, malheureusement, arrivent dans toutes sortes de milieux.
1: Oui, ben oui, exactement. Ouais. Fait que, triste nouvelle pour surtout le jeune homme qui est pogné entre ses deux parents.
0: Ben, c'est souvent ce qui arrive dans ces affaires-là. C'est l'enfant qui est pogné au centre de tout ça.
1: Oui, exactement. Fait que dès qu'on aura d'autres détails, on va vous le dire, c'est une nouvelle là, qui est sortie là, dans les dernières heures. Ça fait pas ben longtemps. Hey, Yannick, je t'ai promis tantôt une chanson de Blondie.
0: Ah oui.
1: Tu t'en rappelles-tu, c'est God, laquelle?
0: Ben oui, Blondie. C'est Tiny's.
1: Et là, la Mauricie, votez sur notre page Facebook. Est-ce qu'on la chante au complet ou on la joue?
0: Je
1: pense que ça tente pas de la chanter.
0: On
1: va
0: ici au centre du Québec, partout en Estrie. Est-ce qu'on la joue ou
1: regarde, on pose même pas la question. On se l'offre tout de suite sur Radio.

0: Sur Oui Radio, on est ensemble jusqu'à 18h et on commence le week-end ensemble.
1: Oui.
0: Et c'est Marc Dupré qu'on vient d'entendre.
1: Oui.
0: Marc Dupré qui va être en show au Centre du Québec, Bid du Fèvre.
1: Oui, Bid du Fèvre le 29 janvier 2027 avec une nouvelle tournée. Et ça risque d'être bon. Je vais aller voir ça. C'est sa nouvelle tournée, bien assis. C'est un concert acoustique.
0: Acoustique, donc seul avec peut-être un musicien ou deux.
1: Oui, mais vraiment là, en même temps, comme Éric Lapointe, son show acoustique, sont 8 sur le stage. Mais il n'y aura pas de gros instruments forts, full band. Là. Souvent, ça fait des concerts un petit peu plus intimes, bien le fun.
0: Ouais, ça va être le fun,
1: fait
0: ça.
1: C'est à ne pas manquer. Puis il y en a un autre aussi qui m'a surpris.
0: C'est Jean-François Posé. Oh! Hein, Jean-François Posé qui sera en spectacle très bientôt, d'ailleurs, du côté de Drummondville. Soit
1: en
0: passant.
1: Fait, on va prendre notre mal en patience parce que oui, ça va venir vite, mais moi, je trouve ça loin. C'est le 6 mai prochain.
0: En tournée un peu partout au Québec.
1: Parce que là, il part en Europe. Puis tout le sable.
0: On l'a vu en show en Mauricie cet été. On l'a vu un peu partout. Puis là.
1: Puis moi, la première fois, je l'ai vu en show, là, c'est cet hiver à Drummondville. Justement, à la Maison des Arts des Jardins, c'était malade.
0: Très belle salle. Puis là, il y a plein de nominations aussi pour Jean-François Posé. Prochain gala de la disque qui s'en vient. Là, ça s'en vient très, très bientôt, à la fin du mois d'octobre, début du mois de novembre.
1: Ouais,
0: 6 nominations.
1: 8 novembre, si ma mémoire est bonne.
0: 8 nominations, gala de la disque 2026 pour son album Les Amours de Seconde Main. Entre autres, album de l'année, choix de la critique, album de l'année, succès populaire, album de l'année, folk, auteur-compositeur de l'année, artiste masculin de l'année et chanson de l'année pour Ballon Sonde de Jean-François Posé. Moi, ça ne m'étonnerait pas qu'il gagne les six.
1: Ben là, moi non plus.
0: Ça ne m'étonnerait pas.
1: Moi non plus, surtout qu'on va être rendu dans le mois où est-ce que Carl est décédé. Ouais. Ça va faire 3 ans déjà cette année au mois de novembre. Fait que d'après moi, le monde va voter en masse. Puis justement, vous pouvez aller voter. Moi, c'est sûr que Jeff Posé, je l'ai tatoué sur le cœur. Vous tapez vote à disque sur les internets, vous allez tomber dessus.
0: Moi, je trouve ça le fun avec. Ce que je trouve le fun avec Jean-François Posé, c'est comme une suite de des Cowboys. Tu sais, oui. Il y en a un qui n'est plus là, mais Jean-François Posé continue.
1: C'est lui qui écrivait
0: les tunes. Fait que, ça se ressemble aussi. C'est comme une continuité des Cowboys.
1: Ouais, il ne l'imite pas, mais il fait beaucoup de tunes quand même des Cowboys dans son show. Puis, oh my God, c'est bon, je vous le dis. Il reste quelques billets pour sa supplémentaire à Drummond. Manquez pas ça. Manquez pas votre chance d'aller le voir. Et justement, ça, c'est dans ses derniers extraits radio, Yannick. Ça se prend bien pour s'en retourner à la maison. C'est emmêlé dans ses cheveux de Jeff Posé.
0: Oui, c'est bonne celle-là.

0: sur Oui Radio, on est ensemble jusqu'à 18h pour terminer la semaine et commencer le week-end. Et dans quelques minutes, on se parle de hockey parce que le Canadien, là, on l'a vu cette semaine, Canadien de Montréal, la saison est bel et bien commencée. Ça a bien commencé d'ailleurs, une belle victoire cette semaine face aux Maple Leafs de Toronto. Mais là, il y a
1: 3-2.
0: En fin de semaine, on vous en parle demain. Et oui, ben, un match présenté demain, mais également mardi prochain, ça va être le premier match à domicile pour les Canadiens aussi, mardi prochain.
1: Et puis, il va y avoir quelque chose de bien particulier. On va vous en reparler, mais il va falloir être là, soit au Centre Bell, soit à télé, mais il y a quelque chose à surveiller. Et d'ici là, ben, c'est que des hits pour vous ramener à la maison. Nate Smith, Fix What You Didn't Break dans les prochaines minutes. Et tout de suite, c'est le beau Ludovic Bourgeois.
0: Ouais, qui devait être en spectacle au Centre des Arts de Shawinigan en fin de semaine, mais il y a des travaux qui ont dû être effectués en fin de semaine. Le spectacle est reporté à une date ultérieure.
1: Oui, reporté au mois de décembre, si ma mémoire est bonne. Mais sinon, vous allez pouvoir, entre autres, le voir du côté de Victoriaville au Carré 150 le 9 octobre.
0: Oh,
1: cherchez vos billets. J'ai vu un extrait de ce show-là, Yannick.
0: Ça a l'air bon,
1: hein? Bon, là, c'est malade. Fait que, du cadeau du vendredi soir, allez donc vous chercher des billets. Et c'est Bonsoir Solitude qui poursuit notre heure ensemble. Bon vendredi.

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0: Sur Oui Radio, on est ensemble comme ça pour terminer la semaine, commencer le week-end. Et là, ce qui a le fun, c'est que le hockey a commencé.
1: Hey,
0: ah, les amateurs de hockey trépignaient d'impatience à ce que le hockey recommence. Le Canadien, notamment, a recommencé depuis cette semaine, officiellement, parce que la saison régulière est commencée aussi. Ça a bien commencé avec une belle victoire face à Toronto. Et puis, les gars sont en feu. Écoute, là, Dobesch devant les buts. Et,
1: 26 arrêts lundi.
0: Hey, c'était vraiment bon.
1: C'était fourette.
0: Donc, prochain match a lieu demain soir et on affrontera les Pingouins de Pittsburgh à Pittsburgh, donc demain pour ce deuxième match de la saison régulière. Et le prochain match, après celui
1: de samedi... Sidney Crosby est encore là, hein?
0: Oui, c'est toujours le fun de voir Sidney Crosby jouer.
1: Il était là quand j'étais au primaire, Yannick, il est rendu à 39 ans, je pense que c'est sa 22e saison avec les Pingouins.
0: Oui, puis il est encore en pleine forme, Sidney, donc...
1: 8,7 millions US.
0: C'est ça. Et mardi prochain, c'est...
1: comme nous autres.
0: Oui, ça ressemble à ça. Quelques zéros en moins. Mardi prochain, ça va être le début de la saison régulière à domicile pour le Canadien. Donc, on fait un événement spécial donc, avec les pétards et toute la kit là, pour débuter le match. Donc, bien hâte de voir ça. Et on va affronter les Hurricanes également. Puis habituellement, là, avec les Hurricanes, là, ça brasse.
1: Mais c'est parce qu'en série, au printemps passé, ça a brassé contre eux autres. La rivalité était assez extrême.
0: Oui, tout à fait.
1: Puis là, on les accueille chez nous pour le premier match à domicile. Et d'après moi, les gars vont être en feu, tabarouette.
0: Donc, ça promet donc, pour ce match-là. Puis le match de samedi présenté à TVA Sport. Puis, c'est vrai qu'on ne sait plus là, où est-ce que c'est présenté parce qu'il y a des changements cette année. Mais le match de samedi, c'est du côté de TVA Sport que ce sera présenté. Pour ce qui est des matchs dans la LHJMQ en fin de semaine, du côté de Shawinigan, Cataract de Shawinigan, on n'a pas de match prévu au calendrier en fin de semaine.
1: On regarde leur cas télé.
0: Victoriaville, l'éthique de Victoriaville joue à Bécomo, donc ils ne sont pas à domicile. Il y a le Phoenix de Sherbrooke qui joue en fin de semaine à domicile et on accueille... c'est Rimouski, l'équipe de Rimouski, l'Océanique, voilà.
1: L'Océanique de Rimouski, ben oui.
0: Qui va jouer en fin de semaine contre...
1: Justement, Sidney Crosby a joué dans l'Océanique de Rimouski,
0: c'est
1: ma mémoire.
0: C'est bien trop vrai, t'as raison.
1: Tout est dans tout,
0: Tout est dans tout, puis également, les Voltigeurs de Drummondville, eux autres sont du côté de Blainville-Boisbriand en fin de semaine.
1: Oui, fait que ça va patiner quelque chose de rare, puis nous, on serait juste bon pour aller passer à Zamboni, puis
0: encore passer à Tipelle, là.
1: Ah oui! En patin, tu veux-tu vraiment voir ça, Yannick?
0: Tu tiens après ta pelle, pas ton bruit.
1: Oui, dès que je swing la neige dans la poubelle, je tombe sur le darjet, c'est sûr. Hey, nous autres, on poursuit, on est ensemble jusqu'à 18h. Train et Drive-By sur Oui Radio. 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

0: Hey, ça fait un plaisir de débuter votre week-end avec vous autres et de terminer la semaine surtout. Hey, on sera là. Nous autres, on sera de retour lundi. Lundi, on sera là dès 16h avec Bidou, avec Brigitte Boisjoli. Puis oubliez pas, lundi, c'est une journée importante, là.
1: Ben, hey, c'est une journée importante.
0: Oubliez pas d'aller voter.
1: Yannick, ça paraît qu'on est vendredi. Je suis debout depuis 4h, j'étais comme... Qu'est-ce qu'il y a, Yannick, lundi? Ben oui, les élections. ça fait... 14 heures que je suis debout. Laisse-moi une chance. Merci. Mais hey, j'étais vraiment. Ben oui, Brigitte Boisjoli va être de retour. C'est ça, le main event.
0: Non, ben oui, c'est important d'être là à 16 heures pour terminer la journée avec Brigitte.
1: Allez voter.
0: Mais allez voter.
1: Toi, t'es pas allé par
0: anticipation. Non, moi, je suis pas allé par anticipation. Je vais y aller lundi.
1: Moi aussi, je voulais y aller comme à la vraie journée.
0: Ouais, la journée.
1: Mon chum, la semaine, en fin de semaine passée, il me disait, hey, vas-tu voter? Non,

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2: Vendredi 2 octobre. Ici Robert Savard. Voici l'info Oui Radio. La démolition du silo de la Belgo à Shawinigan prend plus de temps que prévu. Les travailleurs ont découvert que la structure était renforcée par un ascenseur et comportait plusieurs étages, ce qui représente davantage de béton à démolir. Le maire Yves Lévesque rappelle qu'il n'y avait pas de plan du silo.
3: Et les coûts avaient été estimés à 50 000 $, mais vous savez, c'est une structure qui existe depuis 1904, alors on n'a pas les plans, on n'a rien de ça. Alors les gens y allaient en fonction de ce qu'ils voyaient. Mais quand tu commences à jouer là-dedans, c'est là que tu te rends compte que c'est pas la même chose. Quand ils ont étudié le projet, ils parlaient de 50 000 $, mais je pense qu'ils vont dépasser le 100 000 $ là, à date. Là.
2: L'entreprise ProB assume les coûts maintenant évalués à 100 000 $ avec la sécurité comme priorité. Les travaux amorcés mercredi pourraient se terminer d'ici lundi. Éric Duhaime assume totalement l'utilisation de l'intelligence artificielle dans l'écriture de son dernier livre « Destination Autonomie », même s'il n'en fait pas mention nulle part. Le chef conservateur jure que les idées présentées dans son ouvrage sont 100% des siennes. Or, l'outil de détection PanGram calcule que plus de la moitié du contenu a été rédigé par l'IA. En marge de son bilan de campagne, Éric Duhaime a souligné que le recours à cette technologie continuera de prendre de l'ampleur.
4: C'est parce qu'il faudrait le mentionner après tous les livres, parce que je sais pas s'il y a beaucoup de monde qui n'utilise pas de la révision, qui n'utilise pas de la mise en page, qui n'utilise pas des recherches, qui n'utilise pas... Je pense que ça fait partie de la réalité. Là. C'est pas, on est en 2026. C'est toutes mes idées, puis c'est tout moi qui a structuré ma pensée. Puis l'intelligence artificielle a été un outil parmi d'autres.
2: La Ville de Trois-Rivières devra rembourser deux acheteurs après leur avoir vendu aux enchères un immeuble en ruine rue Saint-Alphonse pour plus de 62 000 $. Après l'achat, les hommes ont découvert que le bâtiment était barricadé et considéré comme une ruine depuis plusieurs années. Des inspections municipales confirmaient son état avant la vente. Les acheteurs ont poursuivi la Ville qui a finalement conclu un règlement hors cours. La vente est annulée et ils seront remboursés, moins les frais judiciaires. Le procès de Nicolas Isabelle et Simon Garceau, accusés d'agression sexuelle de groupe à Notre-Dame-du-Mont-Carmel, est maintenant terminé. La défense soutient que la plaignante avait consenti aux actes, évoquant notamment les rapprochements et certains comportements durant la soirée. La poursuite affirme plutôt qu'elle avait clairement exprimé son refus et que les accusés n'ont pas pris les mesures nécessaires pour vérifier son consentement. Après 9 jours d'audience, le juge Jacques Trudel rendra sa décision le 14 décembre. Les chefs de la Coalition Avenir Québec et du Parti libéral assurent qu'ils ont l'intention de rester à la tête de leurs partis respectifs, même s'ils ne remportent pas les élections de lundi prochain. La chef caquiste Christine Fréchette a confirmé lors d'une entrevue radiophonique qu'elle compte rester chef de la CAQ, même si elle est défaite dans la circonscription de Trois-Rivières. De son côté, le chef libéral Charles Milliard a réitéré en mêlée de presse qu'il s'est engagé à long terme envers la politique.
5: J'ai dit que je voulais donner une dizaine d'années de ma vie à la politique. Il faut que les Québécois veulent de moi. Je veux pas faire de la politique tout seul sur mon balcon. Donc, j'ai besoin de gagner la confiance des gens d'Orford, mais j'ai l'intention de rester chef du PLQ. Mais encore une fois, c'est de la politique fiction. Moi, je suis dans la réalité en ce moment des faits et j'ai l'intention de gagner cette élection-là lundi.
2: À Trois-Rivières, la conseillère municipale Annie Provencher réclame davantage de ressources communautaires pour les jeunes du quartier Jean-Nicolet, où des épisodes de violence préoccupaient les résidents. Elle déplore notamment l'absence d'une maison de jeunes. Le candidat de Québec solidaire, Stephen Roy-Cullen, propose d'investir 90 000 $ dans des initiatives pour la jeunesse. La police n'écarte pas la possibilité que certains jeunes soient ciblés par des gangs de rue et invite les parents à rester attentifs aux changements de comportement et à demander de l'aide aux besoins. Voilà qui complète l'info. 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
1: Eh oui, que des hits avec le chum Marc-André. Je suis pas mal content d'être avec vous. Toute la soirée jusqu'à 21h, 3 grosses heures de grosse musique. Vous allez voir, c'est que des hits avec Marc-André. Et vous allez comprendre pourquoi. Là, probablement que vous êtes sur le point d'arriver à la maison. C'est peut-être déjà fait. Là, vous ouvrez la porte du réfrigérateur. Puis là, vous vous demandez, est-ce que je mange de vieux restants de pâté chinois de cette semaine parce que ça fait 2-3 fois que j'en mange? Ou parce qu'on est vendredi, le week-end commence, je me gâte puis je me cadre une bonne pizza. Si vous me demandez ce que je ferais, parce que vous le savez déjà, vous me connaissez assez. Fait que gâtez-vous, on est week-end, puis je vais vous gâter question musique, parce que dans les prochaines minutes, Luke Bryan semaine, Black Eyed Peas, mais on part ça maintenant, que des hits avec Marc-André, à Oui Morrissey avec Dan Hinchey et Speechless.

avec Marc-André à Oui 92.9. Premier vendredi d'octobre, il me semble que ça fait mal ça. Hein? Je me sens pas mal comme encore en vacances. Où que je débarque un peu, c'est quand j'arrive dans les magasins, tu sais, genre Walmart, là, pis qu'on n'a même pas encore passé l'Halloween pis ses décorations de Noël. On dirait, c'est wow, vous allez trop vite, là. C'est trop pour moi, là. C'est trop pour moi. Une chose qui est pas trop pour vous. Toujours que des hits avec Marc-André à Oui 92.9. Voici Black Eyed Peas. Mamacita, maintenant.

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Maintenant, on va avoir du fun avec Luke Bryan et Country On. Hey.

Pour tous ceux qui nous écoutent via l'application Oui Radio, un gros merci de nous avoir choisi pour commencer votre week-end. Je m'appelle Marc-André, je suis là jusqu'à 21h avec vous ce soir, avec que des hits et de la grosse musique qui s'en vient dans les prochaines minutes. Question météo en fin de semaine, ben ça se divise en deux. Demain, belle journée, beau gros soleil, 16 degrés. Dimanche, c'est 16 degrés également, mais ça sera de la grisaille, annonce pas de pluie. La pluie, c'est plus pour lundi. Alors, on en profite pour demain faire nos petites affaires à l'extérieur, fermer la piscine, ces choses-là. Et dimanche, la journée pyjama, question d'écouter les émissions de la semaine qu'on n'a pas eu le temps d'écouter. Maintenant, que des hits avec Marc-André, avec Pink et So What dans les prochaines secondes, mais juste avant, voici Okoumé avec Europe à Wimorizy. On est

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7: Il y a quelques minutes, je parlais de météo, que demain, c'est la belle journée la fin de semaine.
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7: la Vallée du Parc, Festival des couleurs, c'est la dernière fin de semaine pour en profiter. Donc, je pense que c'est demain le grand rendez-vous. Et sachez qu'en fin de semaine, à Vallée du Parc, si toutefois vous voulez avoir un abonnement, vous allez pouvoir sauver jusqu'à 35% de votre abonnement de ski pour l'hiver. Et vous allez vivre une ambiance extraordinaire parce que c'est tellement beau là-bas. DJ sur place, barbecue dehors. Donc, belle journée pour demain. Festival des couleurs, dernière fin de semaine, Vallée du Parc. Voici un grand numéro 1. Que des hits à Wim Morrissey avec Sam Hunt. Take your time. Merci.

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Je vais saluer tous les gens qui sont en camping parce qu'il y en a un gros qui pense que tous les campings sont fermés. Ben, détrompez-vous parce qu'il en reste encore pas mal. Il reste 2 semaines habituellement là, pour ceux qui sont un peu plus tardifs jusqu'à l'Action de grâce. C'est en fin de semaine prochaine, la longue fin de semaine. Et qui dit camping dit bingo, oui radio. On va se dire, il n'y a pas grand-chose de plus le fun que jouer au bingo juste devant un feu. C'est parfait, ça. 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On va partout. C'est pas compliqué. 4000$, je comprends pourquoi qu'on va partout aussi. Et là, on va partout parce qu'on s'en va dans les années 80. Le groupe All & Oates, vous connaissez ça, hein? Mais c'est parti avec Private Eyes à Ouiradio.

Vous êtes à Oui Radio un peu partout en Mauricie et vous savez qu'on est officiellement à l'automne depuis la semaine passée. Et j'ai fait un petit calcul comme ça pour se rendre aux fêtes. On est à 11,86 semaines, soit 83 jours ou 1992 heures ou 119 520 minutes. Bon, tout ça pour dire que Noël arrive vite, mais qu'est-ce qui arrive encore plus vite? C'est que des hits. Et justement, voici Morgan Wallen avec I Got Better à Oui Radio.

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1: Bon, mais le coup de 7h vient de sonner et je suis persuadé que maintenant vous êtes rendu à la maison, vous allez pouvoir relaxer comme faut de votre semaine de travail et je vous souhaite officiellement un beau week-end qui commence maintenant avec que des hits, encore pour un gros 2 heures, je vous accompagne. Pas mal content d'être derrière le microphone avec vous autres tous les vendredis soirs et en parlant de hits, Whitney Houston s'amène, Charlotte Cardin également, mais là on parle à 2e heure avec un gros hit, 1978 dans l'époque disco, voici Chic le Freak à Louis Morrissey, merci beaucoup de nous avoir choisi. Montez le volume. Là, c'est parti.

que des hits à Oui Morrissey avec Marc-André Lainville qui vous accompagne encore jusqu'à 21h. Et justement, là, on est dans un bis de 1 heure de hits. Et juste avant, je vais vous parler d'une institution ici à Louisville. Vous connaissez la Brassette Lamy, ça c'est sûr et certain. Malheureusement, la Brassette Lamy va fermer ses portes pas plus tard que le 11 octobre prochain. Et justement, j'ai une anecdote à vous conter par rapport à la Brassette Lamy. En 1989, et ça, ça me rajeunit pas, hein, j'étais DJ là-bas. J'ai remplacé le DJ résident pendant un mois de temps. Fait que pour moi, d'avoir lu ça dans le journal que ça fermait, ça me pinçait pas mal. Et la raison exacte de la fermeture, ben, c'est que le propriétaire, Sylvain Lamy, dit d'être épuisé parce qu'on connaît la pénurie de main-d'œuvre. C'est exactement ce qui frappe la Brassette Lamy. Donc, le propriétaire souhaite maintenant se consacrer à son travail de mécanicien industriel. Donc, si ça vous tente d'aller prendre un dernier verre, ben, c'est avant le 11 octobre, Brassette Lamy, malheureusement, qu'on va perdre ici au centre-ville de Louisville. Un gros hit, Whitney Houston, I Wanna Dance With Somebody, maintenant à Oui Morrissey.

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Que dit Itaoui Mauricie avec Caliente et Kevin Parent. C'est parti! Je suis

Un gros merci de nous avoir choisi. Vous êtes à Oui 92.9 et en fin de semaine, Mère Nature nous donne un petit break quand même. On s'entend que jeudi a fait super chaud un peu partout en Mauricie. Et demain, ben, ça va être de gros soleil avec 16 degrés et dimanche, alternance soleil-nuage. Au début, c'était de la pluie. Ça a changé selon Environnement Canada et c'est 18 degrés qu'on devrait avoir comme température pour dimanche. Maintenant, que des hits à Oui Mauricie. Voici Bonnie Tyler, Total Eclipse of the Heart à Oui 92.9.

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très bonne nouvelle du côté de Shawinigan. Le silo de la Belgo enfin démoli. Le fameux silo. Grâce au maire Yves Lévesque et à l'implication de l'entreprise privée Probé, le silo de l'ancienne usine Belgo est chose du passé. Bien sûr qu'on parle d'un coût de démolition entre 50 et 100 000 $. Faut mentionner que le groupe Probé le fait totalement gratuitement. Et je sais pas si vous vous rappelez, là, un an et demi environ, il y avait une jeune adolescente, Victoria Jacob, qui était dans le silo, puis malheureusement, elle est décédée. Et justement, la famille endeuillée était présente pour voir la démolition. Et justement, c'est une belle page qui a tourné cette semaine pour Shawinigan. La prochaine chanson, cet artiste-là était ici à Trois-Rivières cet été, dans le cadre de Hommage à Jean Leloup pour le Cirque du Soleil. Voici justement Jean Leloup, Balade à Toronto, à Oui, Mauricie.

on parle du mois d'octobre à Louisville, je pense que vous savez ce que je m'en vais, hein? Exactement. C'est le Festival à la galette de Sarrasin à Louisville qui se produira cette année du 8 au 11 octobre. C'est une fin de semaine seulement, mais on va vous dire qu'ils ont mis le paquet, hein, pour 4 jours, parce que sur les planches, on verra en spectacle jeudi les Sales Barbes. Ça se produira à la tente de spectacle Canadelle. Vendredi, hommage à Metallica et hommage aux Cowboys Fringants. Et du côté de samedi, c'est Vibration 80. C'est pas mal le fun. On va faire la rétrospective des chansons, des hits des années 80. Et pour dimanche, on clôture ça avec Lendemain de veille. En parlant des années 80, on s'en fait une. Voici Michael Jackson, Paul McCartney. C'est, ah oui, mon

0: vendredi 2 octobre. Ici Robert Savard, Info Oui Radio. En manchette. Le procès de Nicolas Isabelle et Simon Garceau, accusés d'agression sexuelle de groupe à Notre-Dame-du-Mont-Carmel, est maintenant terminé. Le ministre des Finances sortant, Éric Girard, a fait une sortie ce matin pour dissuader les Québécois de voter pour le Parti québécois, affirmant qu'il n'y aurait pas de pire moment pour tenir un référendum. Mais auparavant, pour débuter... La démolition du silo de la Belgo à Shawinigan prend plus de temps que prévu. Les travailleurs ont découvert que la structure était renforcée par un ascenseur et comportait plusieurs étages, ce qui représente davantage de béton à démolir. Le maire Yves Lévesque rappelle qu'il n'y avait pas de plan du silo.
1: Et les coûts avaient été estimés à 50 000 $ mais vous savez, c'est une structure qui existe depuis 1900, alors on n'a pas les plans, on n'a rien de ça. Alors les gens y allaient en fonction de ce qu'ils voyaient. Mais quand tu commences à jouer là-dedans, c'est là que tu te rends compte que c'est pas la même chose. Quand ils ont étudié le projet, ils parlaient de 50 000 $, mais je pense qu'ils vont dépasser le 100 000 $ là, à date. Là.
0: L'entreprise Pro-B assume les coûts maintenant évalués à 100 000 $ avec la sécurité comme priorité. Les travaux amorcés mercredi pourraient se terminer d'ici lundi. Éric Duhaime assume totalement l'utilisation de l'intelligence artificielle dans l'écriture de son dernier livre « Destination Autonomie », même s'il n'en fait pas mention nulle part. Présentées dans son ouvrage sont 100% des siennes. Or, l'outil de détection PanGram calcule que plus de la moitié du contenu a été rédigé par l'IA. En marge de son bilan de campagne, Éric Duhaime a souligné que le recours à cette technologie continuera de prendre de l'ampleur.
2: C'est parce qu'il faudrait le mentionner après tous les livres, parce que je sais pas s'il y a beaucoup de monde qui n'utilise pas de la révision, qui n'utilise pas de la mise en page, qui n'utilise pas des recherches, qui n'utilise pas... Je pense que ça fait partie de la réalité. Là. C'est pas, on est en 2026. C'est toutes mes idées, c'est tout moi qui a structuré ma pensée, puis l'intelligence artificielle a été un outil parmi d'autres.
0: La ville de Trois-Rivières devra rembourser deux acheteurs après leur avoir vendu aux enchères un immeuble en ruine rue Saint-Alphonse pour plus de 62 000 $. Après l'achat, les hommes ont découvert que le bâtiment était barricadé et considéré comme une ruine depuis plusieurs années. Des inspections municipales confirmaient son état avant la vente. Les acheteurs ont poursuivi la ville, qui a finalement conclu un règlement hors cours. La vente est annulée et ils seront remboursés, moins les frais judiciaires. Le procès de Nicolas Isabelle et Simon Garceau, accusés d'agression sexuelle de groupe à Notre-Dame-du-Mont-Carmel, est maintenant terminé. La défense soutient que la plaignante avait consenti aux actes, évoquant notamment les rapprochements et certains comportements durant la soirée. La poursuite affirme plutôt qu'elle avait clairement exprimé son refus et que les accusés n'ont pas pris les mesures nécessaires pour vérifier son consentement. Après 9 jours d'audience, le juge Jacques Trudel rendra sa décision le 14 décembre. Les chefs de la Coalition Avenir Québec et du Parti libéral assurent qu'ils ont l'intention de rester à la tête de leurs partis respectifs, même s'ils ne remportent pas les élections de lundi prochain. La chef caquiste Christine Fréchette a confirmé lors d'une entrevue radiophonique qu'elle compte rester chef de la CAQ, même si elle est défaite dans la circonscription de Trois-Rivières. De son côté, le chef libéral Charles Milliard a réitéré en mêlée de presse qu'il s'est engagé à long terme envers la politique.
3: J'ai dit que je voulais donner une dizaine d'années de ma vie à la politique. Il faut que les Québécois veulent de moi. Je veux pas faire de la politique tout seul sur mon balcon. Donc, j'ai besoin de gagner la confiance des gens d'Orford. Mais j'ai l'intention de rester chef du PLQ. Mais encore une fois, c'est de la politique fiction. Moi, je suis dans la réalité en ce moment des faits. Et j'ai l'intention de gagner cette élection-là lundi.
0: À Trois-Rivières, la conseillère municipale Annie Provencher réclame davantage de ressources communautaires pour les jeunes du quartier Jean-Nicolet, où des épisodes de violence préoccupaient les résidents. Elle déplore notamment l'absence d'une maison de jeunes. Le candidat de Québec solidaire, Stephen Roy-Cullen, propose d'investir 90 000 $ dans des initiatives pour la jeunesse. La police n'écarte pas la possibilité que certains jeunes soient ciblés par des gangs de rue et invite les parents à rester attentifs aux changements de comportement et à demander de l'aide aux besoin. Le ministre des Finances sortant, Éric Girard, a fait une sortie ce matin pour dissuader les Québécois de voter pour le Parti québécois, affirmant qu'il n'y aurait pas de pire moment pour tenir un référendum. M. Girard participait ce matin à une conférence de presse avec la chef caquiste Christine Fréchette, qui a mené une charge contre le Parti indépendantiste. M. Girard, qui tente de se faire réélire dans Groulx, s'est montré pessimiste, advenant une prise de pouvoir des péquistes.
4: Il faut regarder le contexte. On a déjà perdu 2% de notre économie depuis le début 2025 en raison du conflit commercial. Il y a une tempête économique présentement. S'il y a un pire moment pour discuter du statut constitutionnel du Québec, c'est maintenant.
0: Voilà qui complète l'info. 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
1: Vous êtes à Oui Mauricie, un gros merci de nous avoir choisi pour commencer votre week-end. En passant, on a un super de beau week-end qui s'en vient. Météo, on parle demain, soleil 16 degrés. Dimanche, alternance soleil-nuages avec un beau gros 18. Question température, ça va être très confortable. 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Donc, je pense que ça vaut vraiment la peine. En plus, sur place, DJ Barbecue, monte-pente qui sera actif si toutefois vous n'avez pas le goût de la monter à pied. Bref, si vous voulez passer la belle journée, c'est la dernière fin de semaine pour le Festival des couleurs. Nous, pendant ce temps-là, on embarque dans un blitz de une heure de hit 100% franco. Corey Hart semaine, collage, mais pour l'instant, on couvre ça avec Daniel DM et un peu d'innocence à Oui Mauricie.